Vous les avez reconnus, ils nous arrivent tout droit des années 60. C'est le mythique groupe des Shadows qui sera notre hôte d'honneur sous notre kiosque à musique d'aujourd'hui.

Guitare Tango, c'est un de leurs grands succès des années 1962 de ces Shadows que je vous présente aujourd'hui dans notre émission toute spéciale. Point de succès si au rendez-vous il n'y a pas un arrangeur, un producteur et aussi beaucoup de travail. Eh bien, ces trois facteurs étant réunis, les Shadows ont pour entourage un certain Nori Paramore, qui est le rechercheur de talent, pourrais-je dire, auprès de la Columbia. Il va devenir leur producteur, mais aussi il est producteur d'un certain Cliff Richard, que ceux qui allaient devenir les Shadows accompagnent. Ils sont à la fois les musiciens de cette star, ils en sont aussi les accompagnateurs, ils en sont les compositeurs.

C'était un grand succès de Cliff Richard, accompagné bien sûr par ceux qui allaient devenir les Shadows. Les Shadows sont lancés par un producteur qui se nomme Nori Paramore, le découvreur de talents à la firme anglaise Columbia. Il faut signaler à son actif, Eddie Calvert, bien sûr Cliff Richard. C'est un arrangeur, un compositeur, un chef d'orchestre de génie. Bref, les Shadows ont dans leur mouvance ce personnage qui va être très très important pour eux. Nous allons bien sûr l'associer à ce coup de chapeau. Écoutez ce fantastique arrangement de ce qui est devenu un de leurs succès. Je veux parler de Fighting City. C'était en 1961.

Composé, arrangé, interprété par le mentor du groupe des Shadows que je vous fais revivre aujourd'hui, c'était l'orchestre de Nori Paramore qui nous interprétait ce succès des Shadows de 1961.

Perfidia, c'était le titre de cette composition et interprétation de 1962 des fabuleux Shadows. Une année plus tôt, les Shadows avaient un fabuleux succès intitulé Nivram, et c'est l'orchestre de Nori Paramore qui nous l'interprète.

Nivram, un très très grand succès des Shadows de 1961. Interprétation avec le génial arrangeur producteur de ce groupe mythique en notre compagnie aujourd'hui. Je veux parler de Nori Paramore. Même année, autre très grand succès. Écoutez ce FBI.

FBI, une composition des Shadows de 1961, interprétation par l'orchestre de Norri Paramore. Les Shadows, quatre garçons cravatés, costumés, gominés, c'est le look des années 60. Une fantastique génération de compositeurs, merveilleux groupe, avec la preuve, si besoin était, que leurs mélodies n'ont pas pris une ride. Nous les retrouvons maintenant dans une fameuse évocation du périple du radeau, intitulé le Kon-Tiki, succès de 1961, encore un grand succès de cette année-là. Et voilà, vous y retrouverez toutes les sonorités hawaïennes.

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Aujourd'hui, ce sont les Shadows qui nous reviennent. Un fabuleux groupe connu sur la platette avant les Beatles. Nous sommes dans les années 1960. Ils seront entourés dans cette émission de leur mentor, producteur, orchestrateur, bref, il avait pour nom Norrie Paramore. Sans plus tarder, retrouvons nos invités avec deux de leurs titres fétiches. Je veux parler de Geronimo et du très très grand succès que vous reconnaîtrez toutes et tous, Guitare Tango.

Sur des orchestrations de Nori Paramore, c'était le mythique ensemble des années 1960, les Shadows, avec leur très très grand succès de 1962, Guitare Tango, et auparavant, Geronimo, un autre grand tube des années 64. Vous avez reconnu tout au long de ces enregistrements l'accompagnement par un très grand orchestre à cordes. Eh bien, c'était la première fois qu'un tel amalgame musical existait, d'autant plus avec ce que l'on appelait à l'époque un groupe rock. Eh bien, c'était la patte de ce fameux Nori Paramore que l'on retrouve dans Shining, un autre succès des Shadows.

Fabuleuse orchestration de ce magicien qui était Monsieur Nori Paramore, découvreur de talents à la Columbia. Petula Clark, Eddie Calvert, Cliff Richard et bien sûr les Shadows qui sont aujourd'hui en notre compagnie. C'est lui, c'est Monsieur Nori Paramore.

0: on retrouve un autre grand succès des Shadows, je crois des années 1962, avec ce Foot Tape. Vous allez toutes et tous reconnaître ce grand, très grand succès.
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Foot Tape, c'était le nom de ce grand tube de ce groupe rock des années 60 que nous nous remémorons ensemble aujourd'hui. Je veux parler des Shadows. Une musique qui fleure bon l'Amérique du Sud, qui a fait aussi l'immense succès de ce groupe des Shadows. Nous retrouvons Jet Black.

Nous étions dans les années 1961, année de ce grand, très grand succès des Shadows, invités de notre émission, un succès qu'ils avaient intitulé Jet Black. Nous les retrouverons tout à l'heure, mais auparavant, écoutons et revenons avec Nori Paramore dans deux autres très grands succès, immenses succès de ce groupe que nous évoquons aujourd'hui.

Merveilleuse Terre, c'était un grand titre des Shadows, un groupe mythique des années 60 qui est avec nous aujourd'hui tout au long de cette émission. Avec aussi ce grand découvreur de talent qui était Nori Paramore, un grand découvreur de talent à la Columbia. Outre le fait qu'il fut pour les Shadows un des arrangeurs, compositeurs, orchestrateurs de ce groupe mythique, il fut aussi leur mentor et c'est aussi un petit coup de chapeau que nous lui réservons dans notre émission d'aujourd'hui.

Atlantis, c'était le titre de ce succès des Shadows que nous interprétait dans un merveilleux arrangement l'orchestre de Nori Paramore. Tous ces enregistrements datent, je crois, des années 65-67 environ. Nous nous quittons maintenant sur deux extraits de ce que j'ai voulu vous faire redécouvrir. Je veux parler des Shadows et de leur découvreur, c'est-à-dire Nori Paramore.

C'est avec cette dernière plage musicale que s'achève notre rendez-vous du kiosque à musique. C'était une émission que vous proposait, que vous présentait Pierre-Yves Deroche. Nous nous retrouvons même jour, même heure et bien sûr sur cette même antenne. Au revoir à toutes, au revoir à tous.

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1: Des gens comme vous et moi. 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
2: L'eau Ruchama. Ah, c'est un nom qui devait être terrible à porter. En fait, si on devait le traduire de façon un petit peu dynamique, on devrait dire « pas de pitié pour toi ». Alors évidemment, un parent qui donne ce nom à son enfant, c'est vraiment quelque chose de terrible. Mais il faut se rappeler l'histoire dans laquelle ce nom a été donné. C'est une histoire tout à fait exceptionnelle que l'on trouve dans un livre de la Bible qui est le livre du prophète Osée. Osée est un mot qui veut dire « salut » et de cette façon-là, Dieu essaie de faire comprendre que ce qu'il cherche, c'est le salut. Mais voilà. Le peuple d'Israël à cette époque est un peuple qui est complètement en dehors de ce que Dieu attend de lui. Dieu qui a passé une alliance avec ce peuple s'attendait à une certaine fidélité de sa part, à une manière de vivre qui puisse l'honorer, qui fasse que les autres ne se moquent pas du Dieu de ce peuple d'Israël, de sa façon de l'adorer, de sa façon de se comporter. Or ce qui se passe, c'est tout à fait le contraire. On a horreur de ce Dieu, on a l'impression...

0: formidable, très douloureuse, très difficile. Tu vas donner des noms aux enfants qui naîtront de votre couple, qui seront des noms qui vont faire voir à ce peuple ce qui se passe pour lui. Et donc, après un premier garçon qui s'appelle Jisraël, après un deuxième garçon qui s'appelle Lo Ami, enfin une fille arrive au sein du couple Osée-Gomer. Et cette fille, on va l'appeler pour toi, pas de pitié. Alors évidemment, les gens se posent des questions, mais comment appeler une fille de cette façon-là ? Et Osée explique, voilà. Normalement, un être humain, eh bien, s'attend, quand il est marié, à avoir une épouse ou un conjoint qui soit fidèle. Mais si cette infidélité dure, se répète, se renouvelle en permanence, alors il en a assez, il n'arrive plus à pardonner, il n'arrive plus à oublier, il ne peut plus faire pitié. Et c'est ce qu'il exprime par le nom de cet enfant. Et il dit, mais pourtant tu vas aimer cette femme malgré tout, tu vas aller la rechercher chaque fois qu'elle sera infidèle. Et quand elle reviendra, tu vas lui dire, mon désir, c'est que vraiment nous ayons pitié l'un pour l'autre, nous ayons une vie de miséricorde et nous puissions nous unir pour supprimer la négation de ces noms que portent nos enfants. Car Lo Ruchama, c'est d'abord une négation, Lo qui veut dire non, et ensuite Ruchama qui est pitié. Toi, pour qui on ne fait pas pitié, il faut arriver à ce qu'un jour on puisse avoir pitié de toi, on puisse se consoler, on puisse se réconcilier et vivre vraiment ensemble. Voilà quelle était la leçon que portait cette histoire, racontée dans le livre d'Osée au premier et au deuxième chapitre.
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2: Il y a une chose sûre, monter dans un avion, c'est risquer de tomber avec lui. Prendre son parapluie, c'est prendre aussi le risque de crever l'œil de quelqu'un. Parler, c'est risquer d'être mal compris. Se taire, c'est risquer d'être mal jugé. Bref, comme un crocodile aux mandibules géantes, le risque, à chaque seconde, est prêt à nous dévorer, sur terre, sur mer et dans les airs. Et chacun tente d'échapper aux longues dents du crocodile. Mais s'il y a des risques crocodiles, il y a aussi des risques qui ressemblent au vol de l'aigle, qui nous font trembler, mais qui nous élèvent. Par exemple, le risque de perdre sa vie pour en sauver une autre. Ou le risque du mariage, jouer sa vie sur la vie de celui ou de celle qu'on aime. Ou bien le risque du célibat, renoncer à se marier pour pouvoir mieux servir. Ou encore le risque de donner sans rien attendre en retour. Ou le risque d'aimer Dieu, alors que tout nous invite à n'aimer que nous. Il y a les risques qui menacent la vie, et puis il y a les risques qui en sont la force et la beauté.

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2: À propos, saviez-vous que l'antidote à la culpabilité parentale est la responsabilité ? Eh oui, dans l'un de nos podcasts précédents, portant sur les ingrédients favorisant une bonne relation parent-enfant, l'un d'entre eux était la capacité à se remettre en question. En effet, dans toute vie, et donc dans toute relation, il est nécessaire de pouvoir prendre de la hauteur sur nos actes, nos choix, nos décisions, afin de les mettre en perspective avec nos valeurs, par exemple. Notamment dans le dialogue avec l'autre, que ce soit notre enfant, notre adolescent ou notre partenaire. Se remettre en question permet également de ne pas être en posture de toute puissance. Le parent, l'adulte peut se tromper ou tout simplement ne pas être au plus juste à un moment donné. S'en apercevoir permet de réajuster ses propos ou sa démarche pour rétablir un bon échange et ainsi maintenir une bonne relation. Mais se questionner, s'évaluer, se remettre en question occasionne bien souvent de la culpabilité. Ce sentiment est fréquent et permet le changement bien souvent. Cependant, parfois, la culpabilité devient trop envahissante, voire paralysante. Elle peut également fausser le jugement et donc induire de mauvaises conclusions. Par exemple, en vous autoflagellant, en portant toute la responsabilité, en ayant tendance à exagérer la gravité de votre implication. La culpabilité alors prend trop d'importance et vous emmène trop vers vous-même, en vous décentrant de l'autre et donc de ses besoins. Si votre enfant vous fait des reproches, vous avez à les entendre, bien entendu. Mais le piège est souvent de rester focalisé sur vos manquements et donc sur vous-même. J'ai fait ceci ou je n'ai pas fait cela, alors qu'en réalité, votre enfant est en train de vous parler de quelque chose qui lui a manqué. Donc, il s'agit d'entendre et ensuite de rebondir sur son besoin à lui. Ainsi, vous allez pouvoir y répondre et rétablir, dans la mesure du possible, le bien-être de votre enfant. Cheminer ainsi, c'est sortir d'une culpabilité piégeante et non constructive pour aller vers une attitude responsable. On constate un problème, un manque, un besoin, une attente, une incompréhension. On constate et on cherche à améliorer les choses. On constate, on prend en compte l'expression de peine de son enfant ou de son adolescent et on voit ensemble quelle solution apporter. Ainsi, on ne reste pas enfermé dans un constat passé, mais on rebondit pour en sortir quelque chose de bon, d'édifiant pour soi et pour la relation. On apprend ensemble. Il est bon également de se demander ce qui occasionne de la culpabilité en soi. Peut-être d'avoir trop de travail et manquer de temps pour ses enfants, peut-être un divorce ou une séparation que l'on regrette, ne pas en faire assez ou encore ne pas se montrer zen, être en dépression ou malade et se sentir en deçà de ses responsabilités. Toutes ces situations évoquées et bien d'autres sont réelles, mais souvent, rajouter de la culpabilité à cela n'aide pas. Nous sommes ainsi maintenus en apnée, en circuit fermé, où aucune solution n'apparaît. Les situations ne peuvent pas toujours être différentes, mais notre façon de les aborder et donc de les vivre et traverser peut, elle, évoluer. Ainsi, arrêter de s'en vouloir pour avoir manqué de temps à un moment donné et décider de se mobiliser pour les semaines à venir afin d'offrir plus de temps à sa relation parent-enfant, voilà une bonne attitude, bien plus positive et constructive, et qui apportera bien plus de bienfaits que la rumination de regrets et de culpabilité. Se sentir responsable amène au mouvement, à la prise de décision et donc au changement. Ce changement, faisant suite à des prises de conscience, il sera fait d'ajustements, d'améliorations et donc de croissance.
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2: L'essentiel de l'actualité, 9 militants d'ultra-droite ont été interpellés ce samedi après-midi à Paris avant une manifestation interdite du comité du 9 mai. D'après la préfecture de police, des couteaux, des matraques télescopiques et des gants coquets ont été retrouvés lors des contrôles près de Saint-Michel. Les suspects ont été placés en garde à vue pour participation à un groupement en vue de commettre des violences. La préfecture de police de Paris se dit défavorable à l'installation d'une fan zone pour la finale de la Ligue des Champions entre le PSG et Arsenal le 30 mai. Les autorités évoquent un contexte déjà très chargé avec plusieurs concerts, Roland Garros, des risques de débordement après les incidents lors de la qualification parisienne face au Bayern. Les discussions doivent se poursuivre avec la mairie. Florian Philippot a annoncé sa candidature à l'élection présidentielle. L'ancien numéro 2 du Front National explique vouloir défendre une ligne souverainiste anti-UE et anti-OTAN. Il a précisé aussi qu'il se retirerait si Philippe de Villiers décidait lui aussi de se présenter. Et puis Marc Marquez, victime d'une spectaculaire chute lors de la course sprint MotoGP du Mans. L'Espagnol a perdu le contrôle de sa Ducati avant d'être projeté dans les airs. Il s'est relevé en boitant, touché à la cheville droite. La moto est détruite.

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1: L'Office de tourisme de Bruyères-Vallon-des-Vosges propose son agenda des activités comme tous les mois. On s'intéresse au mois de mai cette fois-ci et nous sommes toujours en compagnie de Claire Bouilly pour en parler. Donc Claire, vous êtes la responsable communication au sein de cet office de tourisme. On a quelques activités pour ce mois de mai, par contre de belles activités et un beau programme avec une journée européenne particulière. Expliquez-nous.
2: Oui, la journée européenne ciblée sur les moulins et le patrimoine meunier, donc se déroulera le week-end de 16 et 17 mai, et ce sera l'occasion de découvrir, de visiter le moulin de Xamontaru. Xamontaru est une petite commune au sud de Bruyères, et donc le moulin est plutôt impressionnant, c'est un ancien corps industriel qui autrefois a permis de proposer plusieurs métiers artisanaux qu'on peut découvrir lors de la visite, hein, donc à savoir bien sûr les métiers de la meunerie, mais également le travail du bois à travers un haut fer et également une saboterie.

0: Certaines machines ont été rénovées sur les années antérieures de manière à proposer des démonstrations dynamiques au public. Donc le moulin n'est pas ouvert toute l'année, donc on vous invite vivement à participer à ces visites les 16 et 17 mai, donc c'est à 14h30 au moulin de Xamontaru. Alors bien sûr la visite est payante, hein, c'est 7 euros par visiteur, mais ce n'est pas nécessaire de réserver.
1: On a une dernière activité pour le mois de mai, un peu plus tard, avec une carte au trésor, une édition qui revient, un gros événement quand même.
0: Oui, tout à fait. C'est une manifestation qui est organisée conjointement entre la communauté de communes Bruyères-Vallon des Vosges et l'Office de tourisme qui vise à promouvoir la biodiversité et aussi la mobilité douce parce que c'est une animation qui est destinée uniquement aux vététistes à partir de 10 ans. Donc c'est une animation qui va se dérouler toute la journée en pleine nature. Les participants se verront remettre une cartographie avec une feuille de route. Donc là, il y aura des points à retrouver sur la carte. Donc, il faudra se localiser sur la carte, aller sur différents points en VTT, trouver des panneaux, répondre à des énigmes. Donc voilà, une belle journée en perspective pour valoriser la pratique du cyclo de manière générale. Donc le point de rendez-vous, c'est à 9h30 à Docelles. Et donc il y a une bonne vingtaine de kilomètres à parcourir sur cette journée-là. Il faudra effectivement peut-être apporter son pique-nique, bien qu'il y aura des stands de ravitaillement sur place. Et là, bien sûr, pour la bonne organisation de la journée, il faut réserver auprès de l'Office de tourisme. Et bien sûr, on rappelle que cette animation est entièrement gratuite.
1: Alors justement, si on souhaite réserver ou se renseigner un peu plus sur ce qui se passe à Bruyères et aux alentours, comment on peut faire ?
0: Alors, on peut nous contacter par téléphone, regardez bien sûr notre site internet tourisme-bruyères.com et pour réserver les animations en ligne, il est possible d'aller sur notre boutique dédiée, boutique.tourisme-bruyères.com.
1: Comme chaque mois, la Média Ludothèque de Gérard May Haute-Vosges a une programmation. On retrouve différents types d'activités avec aussi parfois des nouveautés. Pour en parler, nous sommes en présence de Arnaud Schilling. Arnaud, vous êtes le responsable de l'espace adulte au sein de cette Média Ludothèque du Tilleul, Gérard May. Et avec vous, on reprend ensemble toute la programmation du mois de mai. Et comme premier événement, on a une exposition qui débute à partir du 13 également.
2: Dans le cadre du Festival du Livre de Jeunesse, Éclat de Lire, animé par les éditions du Pourquoi Pas, en collaboration avec nous, l'exposition porte sur cette maison d'édition pas comme les autres, fruit d'une collaboration entre l'École supérieure d'art de Lorraine et la Ligue de l'enseignement des Vosges, et qui a publié 97 ouvrages destinés à la jeunesse. Venez découvrir un petit peu les illustrations et l'histoire de cette maison d'édition du 13 mai au 6 juin à l'espace adulte, premier étage de la médiathèque.
1: Le même jour auquel débute l'exposition, on pourra aussi se balader avec de la lecture.
2: Voilà, toujours dans le cadre du festival Éclat de Lire, une petite balade lecture au fil de l'eau, à partir de 6 ans sur inscription gratuite, le mercredi 13 mai, effectivement, à 14h30, départ à Grange-aux-Monzay, Paul Simone Veil.
1: Dans le week-end, on a un atelier d'écriture.
2: Atelier d'écriture consacré à des cartes de la fraternité. Vous pouvez rédiger votre carte en choisissant un sujet d'actualité qui vous touche et la carte est ensuite envoyée à un inconnu qui répondra peut-être. Voilà, c'est pour les enfants à partir de 8 ans, les enfants qui aiment à écrire ou qui souhaitent un petit peu s'amuser, le samedi 16 mai à 14h30 à l'espace jeunesse au deuxième étage, sur inscription gratuite.
1: Sur la semaine d'après, on reprend un peu le même concept.
2: Oui, on est toujours dans le cadre du festival Éclat de Lire, donc balade lecture forestière, le 20 mai à 14h30, départ à la mairie de Liézet, cette fois-ci une balade lecture sous le couvert des arbres, à partir de 6 ans, inscription toujours gratuite.
1: On a une animation aussi, cette fois-ci un peu plus particulière, le mercredi 20.
2: C'est pour fêter un petit peu le printemps. On va animer la Grainothèque. Grainothèque qui a été conçue par le Conseil municipal des jeunes de Gérard May. Et on va proposer dans ce cadre-là plusieurs petites activités bricolage, un peu sur le thème du printemps. C'est en entrée libre, mercredi 20 mai à 14h à la ludothèque au deuxième étage.
1: Alors Arnaud, si on a des questions ou si on souhaite avoir plus d'informations sur ce que vous faites au niveau de votre agenda culturel, comment on peut se renseigner ?
2: Vous pouvez nous appeler au 03 29 63 00 70 et toutes les infos sont sur notre site internet medialudothèque.ccghv.fr.
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1: Bienvenue dans ce bulletin météo. On s'intéresse à ce dimanche 10 mai, 130e jour de l'année, et nous souhaitons une bonne fête à toutes les Solanges. Cependant, le ciel ne sera pas vraiment en veine. L'indice de fiabilité n'est qu'assez bon. La matinée s'ouvre sur un ciel chargé, avec de larges nappes nuageuses qui couvrent aussi bien la plaine spinalienne que les crêtes vosgiennes. Quelques éclaircies timides se glissent en début de matinée côté bassin de la Meuse, mais elles ne durent pas. L'après-midi, le ciel se fait de plus en plus lourd au fil des heures, l'atmosphère se charge sur le massif vosgien et des orages se déclenchent sur les hauteurs en milieu d'après-midi avant de déborder vers la plaine en fin de journée. Des précipitations localement soutenues sont à prévoir, en particulier sur le secteur jérômois. En soirée, les averses s'espacent progressivement, mais le ciel reste couvert. La nuit est fraîche et humide, avec quelques gouttes persistantes sur les Hauts-de-Vosges. Côté température, les minimales sont relativement de saison, avec 11 degrés dans les plaines et 8 degrés sur les sommets du massif. Les maximales, quant à elles, sont stationnaires, 18 degrés pour la capitale vosgienne, 19 sur l'ouest vosgien et 16 en altitude à Gérardmer. Le vent, quant à lui, vient du secteur sud-sud-ouest de façon assez marquée, avec des rafales atteignant 40 km/h sur les hauteurs vosgiennes, lors des épisodes orageux notamment. Le lendemain, lundi, la perturbation du dimanche laisse place à un ciel plus incertain, mais en voie d'amélioration. L'indice de fiabilité reste seulement assez bon cependant. Au réveil, le rideau nuageux se déchire peu à peu en matinée. Des averses résiduelles arrosent encore ponctuellement le massif vosgien et la cité de Limages. Mais les trous lumineux se multiplient sur le pays thermal et l'ouest vosgien. Plus tard en journée, la voûte céleste se dégage davantage au fil des heures. Les éclaircies s'imposent sur la plaine et les vallées, même si quelques averses isolées peuvent encore se produire en altitude. Le temps se stabilise ensuite, les néocastriens profitent d'une soirée dégagée et douce, tandis que les crêtes conservent quelques nuages. La nuit est calme, fraîche et étoilée sur une bonne partie du département. Côté thermomètre, les minimales sont stationnaires avec 12 à Épinal, ainsi que du côté du bassin néocastrien et 10 degrés dans le secteur de la Bresse. Les maximales resteront plus timides, 14 pour le chef-lieu, 13 à Neuchâteau, ainsi que sur la Perle des Vosges et 11 degrés sur les sommets. Le vent de secteur ouest à nord-ouest est sensiblement plus faible qu'en début de week-end, surtout en fin de soirée avec un retour à la normale et une moyenne de 15 km/h. La semaine qui s'annonce reste sous l'influence de perturbations atlantiques. Attendez-vous à un temps changeant mardi et mercredi, avec des éclaircies et des averses qui se succèdent et des températures qui peinent à atteindre les normales de saison. Pour suivre toutes les évolutions, rendez-vous sur radiocristal.org.
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0: Bienvenue dans cette nouvelle émission de notre série consacrée à la thématique de la sexologie. Et durant ces prochaines minutes, nous serons, et c'est une tradition maintenant, en compagnie de Joëlle Gourrier. Bonjour.
1: Bonjour.
0: Je rappelle que vous êtes sexologue, thérapeute de couple et psychologue à Épinal. Et vous exercez donc pour aider les couples à s'y retrouver dans le domaine de la sexualité au sein du couple. Et nous avons donc réalisé cette série pour présenter le fonctionnement d'un individu et finalement de deux individus quand ces deux vies s'entremêlent. Et nous avons eu l'occasion de parler de différentes thématiques et plus récemment nous abordons donc le sujet de la santé, du développement sexuel et des expériences sexuelles. Alors nous avons commencé à en parler et des mauvaises interprétations finalement qu'on peut faire. Vous nous donniez l'exemple lors de notre dernière émission de ces jeunes filles qui imaginent le prince charmant mais sans qu'il y ait finalement de relations sexuelles avec celui-ci, et ce sont des interprétations qui sont erronées. Est-ce qu'il y en a d'autres par exemple, mais plutôt dans l'enfance ou dans l'interprétation du parent face à l'enfant?
1: Moi, je me souviens d'une réflexion d'une jeune maman qui me disait « Mais moi, j'ose à peine lui enlever les couches. Chaque fois que je lui enlève la couche, il a une érection. C'est quand même pas moi qui fais ça. » Ben, je dis « Non, pas vous, mais vos mains. Elles le touchent. Mmh. Il a une réaction. Il est en bonne santé, votre garçon. Mmh. Qu'est-ce que vous allez chercher, là ?»
0: C'est parce qu'on y associe forcément, en tant qu'adulte, oui, quelque chose de l'attirance sexuelle. Voilà. Alors que ça n'a aucun lien, puisque c'est le réflexe de vasoconjonction génitale.
1: Ben oui, vous voyez un lien entre les cordes auxquelles on obligeait les enfants à monter, on ne fait plus ça maintenant, hein, et le réflexe d'excitation. Il y a des filles qui montaient à la corde et qui lâchaient la corde à un moment. Elles tombaient. Mmh. Ben pourquoi ? Ben parce que la corde, elle touchait au bon endroit, il y avait une décharge et elle lâchait la corde. Alors on l'a arrêté. Mais il n'y a pas d'attirance entre la corde et la petite fille quand même. Mmh.
0: Mais vous évoquiez aussi les petits-enfants qui vont sur ces jouets à bascule, etc.
1: Absolument, absolument. Puis à un moment, bon ça va, ils sont dans une petite voiture, ça va. Mmh. Ils sont contenus. Mais non. Il y a une réponse, c'est tout. Une réponse.
0: Et c'est pas une recherche ni de prendre du plaisir,
1: du tout,
0: ni dans la dynamique de la sexualité.
1: Alors,
0: c'est ce que vous disiez, avant la puberté, ce n'est pas le cas.
1: C'est une recherche de plaisir parce qu'ils ont du plaisir à ça.
0: Ils se rendent compte que ça crée quelque chose
1: de
0: positif.
1: Voilà, donc ils vont le rechercher. Mmh. Hein. Le petit garçon, la petite fille qui se dandine sur la hanche de sa mère, il ne faut pas être...
0: Mais il n'y a pas de recherche de sexualité avec
1: le
0: parent.
1: C'est pas du tout.
0: On n'est absolument pas dans cette démarche.
1: Ah non, il se sert de la hanche de sa mère et puis point. Mmh. Voilà, ou vous savez quand on fait un dada là, sur le pied. Mmh. Ben, ils adorent ça. Puis après, ils utilisent leur nounours, le cheval à bascule. Ils ont plein de moyens. Hein. Mais ça
0: participe du développement de l'individu. C'est ça qu'il faut comprendre.
1: Absolument, c'est ça.
0: Ce n'est pas quelque chose à prendre dans le domaine négatif de ce que ça
1: et
0: va...
1: Et de la perversité
0: voilà, de ce que ça va
1: ou
0: être quelque
1: quoi
0: chose
1: que
0: de
1: ce
0: pervers.
1: Soit. Non. Mm-hmm. Et tout le monde passe par là. Tout le monde. Tous les enfants.
0: Donc après, ce sont les barrières qu'on va mettre après, avec
1: ce
0: qu'on a exprimé.
1: Oui. D'ailleurs, il y a plein d'enfants qui, quand ils commencent à avoir des poils pubiens, un développement de la poitrine et un sexe qui ressemble plus à un sexe d'enfant, ferment la salle de bain. Ben, c'est normal, ça aussi. On n'a plus envie que papa et maman nous voient. Mmh.
0: Ça fait partie du développement au moment de la puberté, d'ailleurs.
1: Absolument. Absolument. Et c'est extrêmement important.
0: Et c'est aussi important d'être présent avant pour l'assister s'il en a besoin que de devenir plus discret après.
1: Ben, il y a des enfants qui osent poser des questions. Il y a une question qui tulipine les enfants. C'est le baiser d'amoureux. Mmh. Mais qu'est-ce qu'on fait à se manger la bouche comme ça? C'est quoi ça? C'est quoi comme histoire? Berk, moi je ferai jamais ça quand je serai grand. Bon, puis un jour ils sont grands, puis on s'aperçoit que finalement ils aiment bien aussi, quoi. Mais c'est normal qu'ils se posent des questions. Et c'est normal qu'ils se sentent en confiance et qu'ils les posent. Mmh. C'est même une marque de confiance de l'enfant envers son parent que de dire, mais... Alors, il y a quelque chose que je dis souvent aux jeunes parents, vous avez vu vos parents s'embrasser, se prendre par la main, se passer la main dans le dos, être tendre, comme ça, les petits gestes furtifs qui font qu'on n'est pas en colocation, quoi. Mmh. Et souvent, ils me disent, Ah, moi, jamais. Alors, je dis, mais comment vous avez pu imaginer qu'ils vous ont fabriqué, alors? Eh bien, c'était une grande question, ça. Ben, je dis, faites pas ça à vos enfants, s'il vous plaît. Évitez-leur les questions. Puis comment je suis née si ça, ça n'existe pas entre eux, quoi.
2: Et quelque part, c'est le sentiment que les parents vivent ensemble parce qu'ils s'accommodent voilà. de cette situation, mais sans véritablement de lien.
1: Et du coup, il y a tout le pan de la tendresse, d'une tendresse peut-être un petit peu érotique, ok, mais qui échappe aux enfants et que bah, quand ils se retrouvent avec quelqu'un, ils font comment ? Moi, je me souviens très bien d'un petit épisode, c'était le soir du 14 février, cette sacrée Saint-Valentin. Et puis, comme j'avais pas beaucoup de temps, j'avais invité mes enfants et leurs trois filles pour la Saint-Valentin. C'était une période où ça se trouvait comme ça, c'était un samedi soir. Et les filles étaient à la cuisine, les parents étaient, je sais pas où, dans la maison, chez moi. Et les filles me disent, mais tu sais, Mani, hein, t'aurais pas dû nous inviter ce soir parce que, tu sais, la Saint-Valentin, c'est la fête des amoureux. Hein. Et comment ils vont faire, papa et maman, alors ? Alors, je dis, bah, écoute, on va leur demander. Donc, ils arrivent à la cuisine. Puis, je dis, écoutez, on a une question importante à vous poser. Nous sommes le soir de la Saint-Valentin et vous êtes là et vous n'êtes pas en amoureux. Alors, ils se sont regardés. Ils ont un peu souri, puis ils ont dit aux filles, mais on l'a fait hier soir et puis on refera demain. Et les filles étaient rassurées. Voilà. Ben, je dis, voilà, vous avez votre réponse. Finalement, vos parents, ils ne sont pas amoureux seulement le soir de la Saint-Valentin, ils sont amoureux tout le temps. C'est très rassurant. Hein.
2: C'est important.
1: Oui.
2: C'est important et puis c'est important que ça ait pu être exprimé par le parent lui-même.
1: Oui, absolument.
2: Et quelque part, ça vient rassurer l'enfant.
1: Oui. Donc, voilà, c'est une petite anecdote, mais ce qui prouve que nos enfants, ils se posent beaucoup de questions et ils sont tout le temps en train de revérifier un certain nombre de choses. Et notamment, mes parents, ils font quoi ? Et combien de fois j'entends des jeunes gens me dire « Oh ben non, mes parents ne font plus l'amour. Ils ont quel âge, vos parents ?»« Ben, 50 ans. » Ah, d'accord. Donc, à 50 ans, c'est fini. C'est terminé. Ouais. Bon, j'espère que vous vous en souviendrez quand vous aurez 50 ans hein, et que vous arrêterez. Hein.
2: Très important.
1: Très important. Alors ça, du coup, parce que je fais beaucoup d'humour pour essayer de passer les pilules, donc ça les fait rire, mais un peu rire jaune quand même. Voilà. L'autre jour, j'ai une jeune femme qui me disait « Ah non, mes parents, ils font toujours l'amour, puis je suis contente. » Mais c'est rare que j'ai cette réponse-là.
2: Et puis la réponse, avec le regard personnel du « je suis contente oui. ». Parce que ça aurait pu être « Ah non, mes parents font encore l'amour, oh là là, si vous saviez. »
1: Oui.
2: Ça aurait pu être très négatif.
1: Oui, ça aurait pu l'être, mais non, elle était contente. Et d'ailleurs, c'est la raison pour laquelle elle en parlait avec le sourire et des contractions. Et... Donc, les expériences sexuelles, le problème, c'est que c'est encore quelque chose de difficile. Les garçons ont le droit, mais moins les filles. Et encore actuellement, une fille qui fait des expériences et qui a plusieurs partenaires, enfin, qui pas en même temps, mais qui les étale, elle va être beaucoup plus mal vue et mal perçu que
2: qu'un garçon qui fait pareil.
1: Quand est-ce que ça s'éteindra, ça, j'espère, dans un proche avenir, mais c'est terrible, c'est vraiment terrible, ça.
2: Et par rapport à cette inéquité entre garçons et filles, est-ce que vous pensez que les filles ont une plus grande charge émotionnel, familial que les garçons sur ce sujet-là.
1: Qu'est-ce que vous appelez charge
2: émotionnelle ? Est-ce que justement les parents n'en font pas davantage sur les filles pour dire surtout pas, c'est pas bien, c'est pas propre, etc.
1: Alors c'est probable quand même. Je suis pas à l'intérieur de toutes les familles, donc je sais pas, mais je pense qu'une fille qui fait des collections comme un garçon fait des collections entre guillemets, hein, c'est-à-dire des expériences, à mon avis, c'est moins bien vu. Il y a une chose qui me désole un peu. Moi, quand j'étais jeune, il était hors de question que je ramène mes petits amis à la maison, hein. Donc, on ne couchait pas dans la maison familiale. Maintenant, c'est possible, c'est même souhaité. Le problème, c'est quand le jeune couple se défait et que les deux familles s'en mêlent. Et alors qu'ils ne sont pas mariés, alors qu'ils ont 16 ans, alors que c'est le moment où on devrait pouvoir papillonner tranquillement, parce qu'après, on ne devrait plus le faire et ça va être un petit peu plus difficile. Et là, moi, je m'interroge sur le poids parental chez les jeunes couples, où on va dire « Ouais, mais il était tellement bien. » Puis alors, quand la fille en retrouve un autre... Oh, ben,
2: la comparaison.
1: Oh, ben, il était bien mieux, l'autre. Hein. Oh là là. Donc là, j'ai ça avec une jeune fille de 21 ans qui, du coup, c'est plus très bien. C'est compliqué pour elle, quoi, parce que
2: finalement, ça devient plus son choix, ça devient le choix des parents.
1: Ah voilà.
2: On se croirait revenu à une époque où c'était les parents qui décidaient pour marier leurs enfants.
1: Alors est-ce que c'est pas encore un peu comme ça? Je sais pas.
2: Ou est-ce que c'est une nouvelle forme de décision parentale finalement?
1: C'est une nouvelle forme de décision parentale. Et ça, c'est préjudiciable à mon avis. Donc voilà. Donc moi, je suis pour les expériences. Jusqu'au moment où on va rencontrer la personne avec laquelle on se dit « Ok, avec elle j'ai envie de construire. »
2: Alors, les expériences, mais toujours dans le respect de soi-même et de l'autre. Je pense qu'il faut aussi le rappeler, c'est que vous n'êtes pas là pour dire à une jeune fille aujourd'hui « Écoutez, si votre compagnon veut coucher avec vous et que vous n'en avez pas envie, faites-le quand même. »
1: Ah, sûrement pas.
2: On est bien d'accord. Hein.
1: Ah, on est bien d'accord.
2: On est dans le respect de soi.
1: Ah, oui.
2: Et le respect de l'autre. Pour oui. Les garçons, apprendre à respecter la jeune fille qui est en face. Et pour les filles, apprendre aussi à se respecter elle. Ne pas dire,
1: et
2: ne
1: le
2: pas
1: respect,
2: se dire...
1: Et le garçon qui est en face. C'est pas seulement... C'est pas seulement...
2: C'est pas que dans un sens.
1: Ah, c'est jamais que dans un sens, le respect. Le respect de soi, c'est le béaba. Mais je dirais que la règle d'or, c'est le respect de l'autre. Vraiment.
2: On va s'interrompre ici sur la thématique de ces petits nuages qui viennent entourer et apporter de leur eau les nutriments nécessaires au développement de l'arbre. Et puis on se retrouvera, il y a encore deux nuages, je vais essayer de vous les donner là. Donc il y a l'histoire familiale et relationnelle et puis les sources d'éducation sexuelle. Je pense qu'on aura encore pas mal de choses à dire. Et là encore, ça peut être des nuages positifs ou négatifs. Donc ça dépend comment on a vécu et ce que ça nous aura apporté. Donc on va poursuivre sur cette thématique une prochaine fois.
1: Merci.
2: À très bientôt, Joël.
1: À bientôt, au revoir.
2: Au revoir.

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1: Des gens comme vous et moi. Histoire ordinaire et extraordinaire tirée de la Bible.
2: Barthélemy. Barthélemy est l'un des 12 disciples de Jésus qu'il a choisi et auquel il a donné le nom et la fonction d'apôtre, c'est-à-dire d'envoyé. En fait, c'est à peu près tout ce qu'on sait de lui. On le trouve dans chacune des listes des 12 apôtres, que ce soit dans l'évangile de Matthieu, dans celui de Marc ou dans celui de Luc. Dans celui de Jean, on ne donne aucune liste des apôtres, donc il ne s'y trouve pas. Ce que l'on sait de lui, eh bien, c'est qu'il était certainement d'origine israélite, puisqu'il a un nom qui est un nom typique de la langue araméenne qui était parlée au 1er siècle parmi les Juifs. Il s'appelle Barthélemy. Bar, ça veut dire fils d'eux, mais là, il semble bien que ce ne soit pas un surnom, mais vraiment un nom. C'est-à-dire, c'est le fils, et puis on met le nom de son père juste après. Donc, il est fils d'un certain Talmoï, qui est devenu en français Télémy. Alors bien sûr, c'est peut-être difficile de dire davantage à son sujet. Quand on lit les listes des apôtres de Jésus, on se rend compte qu'il est presque toujours en sixième position. On nous cite toujours d'abord l'apôtre Pierre en premier, ensuite on nous cite les deux frères Jacques et Jean, les fils de Zébédée. Après ça, on nous cite le frère de Pierre qui s'appelait André. Puis on nous cite un certain Philippe et juste après un certain Barthélemy. Alors bien sûr, on s'est demandé s'il y avait un lien particulier entre André, Philippe et Barthélemy. Et à cause de ça, beaucoup se sont dit « Barthélemy, ça devait être le véritable nom de celui que l'évangile de Jean appelle Nathanaël. » Puisque dans le premier chapitre de l'évangile de Jean, on nous raconte que André, avec un autre, ont parlé de Jésus à des amis. On nous dit André en a parlé à son frère, Céphas, qui s'appelait donc Simon, et que Jésus a appelé Pierre ou Céphas. Et puis on nous dit que Philippe a été trouvé Nathanaël. Et donc on a supposé à cause de ça que Nathanaël et Barthélemy pouvaient être la même personne. Mais personne ne peut en avoir la garantie. Ce que l'on peut dire, c'est que Barthélemy, puisqu'il a été l'un des 12, a suivi Jésus tout au long de sa carrière, de son ministère. Il a vu les faits et gestes de Jésus, il l'a accompagné dans les moments agréables où la foule était excitée et favorable à Jésus, où elle a été prête à l'acclamer comme roi d'Israël, en agitant les rameaux, en l'accueillant comme ce roi qui vit.

0: que c'est pas tout à fait un anonyme, mais presque, puisqu'on a juste son nom, on peut aussi se dire que, comme n'importe quel chrétien dont peut-être on connaîtra un jour l'état civil, c'est un chrétien anonyme qui ne se fait pas remarquer, dont on ne sait pas trop ce qu'il a fait, ce qu'il a pensé, mais qui certainement, comme vous et moi, connaît des hauts et des bas, des joies et des peines, mais qui peut les surmonter par la confiance qu'il fait au maître qu'il a choisi, qui est Jésus-Christ.
1: C'était une chronique de Bernard Sauvagnat.
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2: Une minute pour chaque jour. C'est curieux qu'il faille tant nous parler de la paix. Il n'est pas nécessaire de nous supplier de boire, de manger, de dormir. Nous savons tous que notre vie en dépend. Mais notre vie dépend tout autant de la paix. Et chacun le sait aussi. Pourtant, il faut à ce sujet nous faire des dessins, des discours. Qui a intérêt à la paix? Tout le monde? Qui l'a fait? Personne. Mais vaut-il la peine de prendre une minute pour rabâcher ces choses? Qui crèvera ce mystère de l'homme qui voit bien ce qui est nécessaire, mais qui fait le contraire? Pourquoi forçons-nous le Christ à dire de nous, avec toujours plus de raison, « Ils ne savent ce qu'ils font ». Paix. Le mot est partout et la chose n'est nulle part. C'est peut-être que notre paix, c'est surtout la paix que les autres devraient nous ficher. Ce n'est pas du tout la même que celle qu'il nous faudrait faire.

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3: À propos, savez-vous ce qu'est la consolation? Premier épisode. Vous connaissez certainement Christophe André, psychiatre et psychothérapeute français, auteur de nombreux ouvrages. Dans l'un de ses derniers livres, intitulé « Consolation », au pluriel, il part à la découverte de la notion de consolation, comme son titre l'indique, celle que l'on donne comme celle que l'on reçoit. Bien plus qu'un réconfort passager, elle est, selon lui, un des moyens qui permet de vivre avec les orages de nos vies. « Voilà 6 ans, dit-il, je suis tombé malade, gravement. Comme toutes les personnes menacées par la mort, j'ai trouvé que la vie était belle. Et j'ai découvert que j'avais un besoin immense de consolation. J'ai songé à ceux de mes patients qui revenaient me voir, même quand je ne pouvais les guérir. Et j'ai compris que je leur apportais peut-être alors une douceur, une fraternité qui les aidait, une consolation. » Comme un fil rouge, elle court tout au long de notre vie et nous remet en lien avec le monde. Il pose alors diverses questions. Peut-on apprendre la consolation? Pourquoi est-ce parfois si difficile de l'accepter, si délicat de la proposer? Comment la nature, l'art, l'action nous console-t-il? Pourquoi les liens sont-ils de si puissants remèdes? En tant que médecin psychiatre, Christophe André témoigne que souvent, l'objectif de guérison a prévalu dans sa pratique. Comme pour beaucoup de soignants, la consolation n'appartenait pas pleinement au registre du soin. Ainsi, même s'il consolait probablement ses patients, la consolation n'en était pas pour autant l'axe central. Or aujourd'hui, dans ce livre, il exprime combien cela était une erreur. En effet, c'est précisément quand il a été malade lui-même qu'il a réalisé qu'il avait besoin de 2 choses. La première, bien sûr, des soins médicaux et des différentes aides que la médecine pouvait lui apporter. Cela était bien entendu capital. Mais une deuxième, qu'il a réalisé dans sa posture de malade, que le sourire, le geste délicat, les visites, etc., lui faisaient également un bien immense. Cette prise de conscience, tardive peut-être, l'a donc mis en réflexion profonde sur ces à côté de la médecine qui ont pourtant une valeur importante dans l'accompagnement du malade. Ainsi, finalement, la consolation, c'est tout ce que l'on apporte à quelqu'un qui est dans la peine, dans la détresse, alors même que l'on ne peut pas modifier la réalité qui le fait souffrir. Il s'agit de ne pas laisser la personne seule face à l'adversité. Alors, au cours de ces sombres épisodes, n'hésitons pas à consoler l'autre, à reconnaître que la vie est dure, mais que face à cela, nous sommes là avec lui. Finalement, la consolation nous parle de présence et de fraternité.
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2: L'essentiel de l'actualité, 9 militants d'ultra-droite ont été interpellés ce samedi après-midi à Paris avant une manifestation interdite du comité du 9 mai. D'après la préfecture de police, des couteaux, des matraques télescopiques et des gants coquets ont été retrouvés lors des contrôles près de Saint-Michel. Les suspects ont été placés en garde à vue pour participation à un groupement en vue de commettre des violences. La préfecture de police de Paris se dit défavorable à l'installation d'une fan zone pour la finale de la Ligue des Champions entre le PSG et Arsenal le 30 mai. Les autorités évoquent un contexte déjà très chargé avec plusieurs concerts, Roland Garros, des risques de débordement après les incidents lors de la qualification parisienne face au Bayern. Les discussions doivent se poursuivre avec la mairie. Florian Philippot a annoncé sa candidature à l'élection présidentielle. L'ancien numéro 2 du Front National explique vouloir défendre une ligne souverainiste anti-UE et anti-OTAN. Il a précisé aussi qu'il se retirerait si Philippe de Villiers décidait lui aussi de se présenter. Et puis Marc Marquez, victime d'une spectaculaire chute lors de la course sprint MotoGP du Mans. L'Espagnol a perdu le contrôle de sa Ducati avant d'être projeté dans les airs. Il s'est relevé en boitant, touché à la cheville droite. La moto est détruite.
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0: Bienvenue dans cette nouvelle émission de notre série consacrée à la thématique de la sexologie. Et durant ces prochaines minutes, nous serons, et c'est une tradition maintenant, en compagnie de Joël Gourrier. Bonjour.
1: Bonjour.
0: Je rappelle que vous êtes sexologue, thérapeute de couple et psychologue à Épinal. Et vous exercez donc pour aider les couples à s'y retrouver dans le domaine de la sexualité au sein du couple. Et nous avons donc réalisé cette série pour présenter le fonctionnement d'un individu et finalement de deux individus quand ces deux vies s'entremêlent. Et nous avons eu l'occasion de parler de différentes thématiques et plus récemment nous abordons donc le sujet de la santé, du développement sexuel et des expériences sexuelles. Alors nous avons commencé à en parler et des mauvaises interprétations finalement qu'on peut faire. Vous nous donniez l'exemple lors de notre dernière émission de ces jeunes filles qui imaginent le prince charmant mais sans qu'il y ait finalement de relations sexuelles avec celui-ci, et ce sont des interprétations qui sont erronées. Est-ce qu'il y en a d'autres par exemple, mais plutôt dans l'enfance ou dans l'interprétation du parent face à l'enfant?
1: Moi, je me souviens d'une réflexion d'une jeune maman qui me disait « Mais moi, j'ose à peine lui enlever les couches. Chaque fois que je lui enlève la couche, il a une érection. C'est quand même pas moi qui fais ça. » Ben, je dis « Non, pas vous, mais vos mains. Elles le touchent. Il a une réaction, il est en bonne santé, votre garçon. Qu'est-ce que vous allez chercher, là ?»
0: C'est parce qu'on y associe forcément, en tant qu'adulte, quelque chose de l'attirance sexuelle. Voilà. Alors que ça n'a aucun lien, puisque c'est le réflexe de vasoconjonction génitale.
1: Bah oui, vous voyez un lien entre les cordes auxquelles on obligeait les enfants à monter, on ne fait plus ça maintenant, et le réflexe d'excitation. Il y a des filles qui montaient à la corde et qui lâchaient la corde à un moment. Elle tombait. Ben pourquoi ? Ben parce que la corde, elle touchait au bon endroit. Il y avait une décharge et elle lâchait la corde. Alors on l'a arrêté. Mais il n'y a pas d'attirance entre la corde et la petite fille quand même.
0: Mais vous évoquez aussi les petits-enfants qui vont sur ces jouets à bascule, etc.
1: Absolument, absolument. Puis à un moment, bon ça va, ils sont dans une petite voiture, ça va. Ils sont contenus. Mais non. Il y a une réponse, c'est tout. Une réponse.
0: Et c'est pas une recherche ni de prendre du plaisir,
1: du tout.
0: Ni dans la dynamique de la sexualité.
1: Alors,
0: c'est ce que vous disiez, avant la puberté, ce n'est pas le cas.
1: C'est une recherche de plaisir parce qu'ils ont du plaisir à ça.
0: Ils se rendent compte que ça crée quelque chose de positif.
1: Voilà, donc ils vont le rechercher. Le petit garçon, la petite fille qui se dandine sur la hanche de sa mère, il faut pas être...
0: Mais il n'y a pas de recherche de sexualité avec
1: le
0: parent.
1: On
0: n'est absolument pas dans cette démarche.
1: Ah non, il se sert de la hanche de sa mère et puis point. Voilà, ou vous savez quand on fait un dada là, sur le pied. Ben, ils adorent ça. Puis après, ils utilisent leur nounours, le cheval à bascule. Ils ont plein de moyens. Mais ça
0: participe du développement de l'individu. C'est ça qu'il faut comprendre.
1: Absolument,
0: ça ne participe, ce n'est pas quelque chose à prendre dans le domaine négatif de ce que ça
1: et
0: va...
1: Et de la perversité
0: de ce que ça va
1: ou
0: être quelque chose
1: que
0: de pervers.
1: Soit. Non. Et tout le monde passe par là. Tout le monde. Tous les enfants.
0: Donc après, ce sont les barrières qu'on va mettre après, avec
1: ce
0: qu'on a exprimé.
1: Oui. D'ailleurs, il y a plein d'enfants qui, quand ils commencent à avoir des poils pubiens, un développement de la poitrine et un sexe qui ressemble plus à un sexe d'enfant, ferment la salle de bain. Ben, c'est normal, ça aussi. On n'a plus envie que papa et maman nous voient.
0: Ça fait partie du développement au moment de la puberté, d'ailleurs.

0: puis un jour, ils sont grands, puis on s'aperçoit que finalement, ils aiment bien aussi, quoi. Mais c'est normal qu'ils se posent des questions. Et c'est normal qu'ils se sentent en confiance et qu'ils les posent. C'est même une marque de confiance de l'enfant envers son parent que de dire, mais... Alors, il y a quelque chose que je dis souvent aux jeunes parents. Vous avez vu vos parents s'embrasser, se prendre par la main, se passer la main dans le dos, être tendre, comme ça, les petits gestes furtifs qui font qu'on n'est pas en colocation, quoi. Et souvent, ils me disent, ah, moi, jamais. Alors, je dis, mais comment vous avez pu imaginer qu'ils vous ont fabriqué, alors? Eh ben, c'était une grande question, ça. Ben, je dis, faites pas ça à vos enfants, s'il vous plaît. Évitez-leur les questions. Puis comment je suis née si ça n'existe pas entre eux, quoi.
1: Et quelque part, c'est le sentiment que les parents vivent ensemble parce qu'ils s'accommodent, voilà, de cette situation, mais sans véritablement de lien.
0: Et du coup, il y a tout le pan de la tendresse, d'une tendresse peut-être un petit peu érotique, ok, mais qui échappe aux enfants et que, bah, quand ils se retrouvent avec quelqu'un, ils font comment ? Moi, je me souviens très bien d'un petit épisode, c'était le soir du 14 février, cette sacrée Saint-Valentin. Et puis, comme j'avais pas beaucoup de temps, j'avais invité mes enfants et leurs trois filles pour la Saint-Valentin. C'était une période où ça se trouvait comme ça, c'était un samedi soir. Et les filles étaient à la cuisine, les parents étaient, je sais pas où, dans la maison, chez moi. Et les filles me disent, mais tu sais, Mani, hein, t'aurais pas dû nous inviter ce soir, parce que, tu sais, la Saint-Valentin, c'est la fête des amoureux. Hein. Et comment ils vont faire, papa et maman, alors? Alors, je dis, bah, écoute, on va leur demander. Donc, ils arrivent à la cuisine, puis je dis, écoutez, on a une question importante à vous poser. Nous sommes le soir de la Saint-Valentin, et vous êtes là, et vous n'êtes pas en amoureux. Alors, ils se sont regardés. Ils ont un peu souri, puis ils ont dit aux filles, mais on l'a fait hier soir, et puis on refera demain. Et les filles étaient rassurées. Voilà. Bah, je dis, voilà, vous avez votre réponse. Finalement, vos parents, ils sont pas amoureux seulement le soir de la Saint-Valentin, ils sont amoureux tout le temps. C'est très rassurant, hein.
1: C'est important.
0: Oui.
1: C'est important, et puis c'est important que ça ait pu être exprimé par le parent lui-même.
0: Oui, absolument.
1: Et quelque part, ça vient rassurer l'enfant.
0: Oui. Donc, voilà, c'est une petite anecdote, mais ce qui prouve que nos enfants, ils se posent beaucoup de questions et ils sont tout le temps en train de revérifier un certain nombre de choses. Et notamment, mes parents, ils font quoi? Et combien de fois j'entends des jeunes gens me dire... « Ah ben non, mes parents ne font plus l'amour. Ils ont quel âge, vos parents ?»« Ben, 50 ans. »« Ah, d'accord. Donc à 50 ans, c'est fini. C'est terminé. »« Ouais. Bon, ben j'espère que vous vous en souviendrez quand vous aurez 50 ans, hein, et que vous arrêterez. Hein. »
1: Très important.
0: Très important. Alors ça, du coup, parce que je fais beaucoup d'humour pour essayer de passer les pilules, donc ça les fait rire, mais un peu rire jaune quand même. Voilà. Par contre, l'autre jour, j'ai une jeune femme qui me disait « Ah non, mes parents, ils font toujours l'amour, puis je suis contente. » Mais c'est rare que j'ai cette réponse-là.
1: Et puis la réponse avec le regard personnel du « je suis contente ». Oui. Parce que ça aurait pu être « Ah non, mes parents font encore l'amour. Oh là là, si vous saviez. »
0: Oui.
1: Ça aurait pu être très négatif.
0: Oui, ça aurait pu l'être. Mais non, elle était contente. Et d'ailleurs, c'est la raison pour laquelle elle en parlait avec le sourire et des contractions. Et... Donc, les expériences sexuelles, le problème, c'est que c'est encore quelque chose de difficile. Les garçons ont le droit, mais moins les filles, et encore actuellement. Une fille qui fait des expériences et qui a plusieurs partenaires, enfin qui pas en même temps, mais qui les étale, elle va être beaucoup plus mal vue et mal perçue que
1: qu'un garçon qui fait pareil.
0: Quand est-ce que ça s'éteindra, ça, j'espère, dans un proche

0: proche avenir, mais c'est terrible, c'est vraiment terrible ça.
1: Et par rapport à cette inéquité entre garçons et filles, est-ce que vous pensez que les filles ont une plus grande charge émotionnelle, familiale que les garçons sur ce sujet-là?
0: Qu'est-ce que vous appelez charge
1: Est-ce que
0: émotionnelle?
1: justement les parents n'en font pas davantage sur les filles pour dire surtout pas, c'est pas bien, c'est pas propre,
0: Alors
1: etc., etc.?
0: c'est probable, c'est probable quand même. Je suis pas à l'intérieur de toutes les familles, donc je sais pas, mais je pense qu'une fille qui fait des collections comme un garçon fait des collections entre guillemets, hein, c'est-à-dire des expériences, à mon avis, c'est moins bien vu. Il y a une chose qui me désole un peu. Moi, quand j'étais jeune, il était hors de question que je ramène mes petits amis à la maison. Hein. Donc, on ne couchait pas dans la maison familiale. Maintenant, c'est possible, c'est même souhaité. Le problème, c'est quand le jeune couple se défait et que les deux familles s'en mêlent. Et alors qu'ils ne sont pas mariés, alors qu'ils ont 16 ans, alors que c'est le moment où on devrait pouvoir papillonner tranquillement, parce qu'après on ne devrait plus le faire et ça va être un petit peu plus difficile. Et là, moi, je m'interroge sur le poids parental chez les jeunes couples, où on va dire, ouais, mais il était tellement bien, puis alors quand la fille en retrouve un autre. Oh ben
1: La
0: le
1: comparaison.
0: oh ben il était bien mieux l'autre, hein. Oh là là. Donc là j'ai ça avec une jeune fille de 21 ans qui du coup c'est plus très bien. C'est compliqué pour elle quoi parce qu'il y
1: Finalement,
0: a
1: ça devient plus son choix, ça devient le choix des parents.
0: ah voilà.
1: On se croirait revenu à une époque où c'était les parents qui décidaient pour marier leurs enfants.
0: Alors est-ce que c'est pas encore un peu comme ça? Je sais pas.
1: Ou est-ce que c'est une nouvelle forme de
0: C'est une
1: décision
0: nouvelle
1: parentale,
0: forme de
1: finalement?
0: décision parentale. Et ça, c'est préjudiciable à mon avis. Donc, voilà. Donc, moi, je suis pour les expériences jusqu'au moment où on va rencontrer la personne avec laquelle on se dit, OK, avec elle, j'ai envie de construire.
1: Alors, les expériences, mais toujours dans le respect de soi-même et de l'autre. Je pense qu'il faut aussi le rappeler, c'est que vous n'êtes pas là pour dire à une jeune fille aujourd'hui, écoutez, si votre compagnon veut coucher avec vous et que vous n'en avez pas envie, faites-le quand même.
0: Ah, sûrement pas.
1: On est bien d'accord, hein?
0: Ah, on est bien
1: On est dans le
0: d'accord.
1: respect de soi
0: Ah oui.
1: et le respect de l'autre. Pour les
0: Oui.
1: garçons, apprendre à respecter la jeune fille qui est en face, et pour les filles, apprendre aussi à se respecter elles,
0: Et
1: ne
0: le
1: pas se
0: respect
1: dire.
0: et le garçon qui est en face, c'est pas seulement
1: C'est pas que dans un sens.
0: ah, c'est jamais que dans un sens le respect. Le respect de soi, c'est le béaba, mais je dirais que la règle d'or, c'est le respect de l'autre. Vraiment.
1: On va s'interrompre ici sur la
0: Oui,
1: thématique de ces
0: oui.
1: petits nuages qui viennent entourer et
0: Voilà.
1: apporter de leur eau
0: Ouais.
1: les nutriments nécessaires au développement de l'arbre. Et puis on se retrouvera, il y a encore deux nuages, je vais essayer de vous les donner là. Donc il y a l'histoire familiale et relationnelle et puis les sources d'éducation sexuelle. Je pense qu'on aura encore pas mal de choses à dire. Et là encore, ça peut être des nuages positifs ou négatifs. Donc ça dépend comment on a vécu
0: Voilà.
1: et ce que ça nous aura apporté. Donc on va poursuivre sur cette thématique une prochaine fois. À très bientôt,
0: Merci,
1: Joël.
0: à bientôt, au
1: Au
0: revoir.
1: revoir.

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2: L'essentiel de l'actualité, 9 militants d'ultra-droite ont été interpellés ce samedi après-midi à Paris avant une manifestation interdite du comité du 9 mai. D'après la préfecture de police, des couteaux, des matraques télescopiques et des gants coquets ont été retrouvés lors des contrôles près de Saint-Michel. Les suspects ont été placés en garde à vue pour participation à un groupement en vue de commettre des violences. La préfecture de police de Paris se dit défavorable à l'installation d'une fan zone pour la finale de la Ligue des Champions entre le PSG et Arsenal le 30 mai. Les autorités évoquent un contexte déjà très chargé avec plusieurs concerts, Roland Garros, des risques de débordement après les incidents lors de la qualification parisienne face au Bayern. Les discussions doivent se poursuivre avec la mairie. Florian Philippot a annoncé sa candidature à l'élection présidentielle. L'ancien numéro 2 du Front National explique vouloir défendre une ligne souverainiste anti-UE et anti-OTAN. Il a précisé aussi qu'il se retirerait si Philippe de Villiers décidait lui aussi de se présenter. Et puis Marc Marquez, victime d'une spectaculaire chute lors de la course sprint MotoGP du Mans. L'Espagnol a perdu le contrôle de sa Ducati avant d'être projeté dans les airs. Il s'est relevé en boitant, touché à la cheville droite. La moto est détruite.
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2: Bienvenue dans ce bulletin météo. On s'intéresse à ce dimanche 10 mai, 130e jour de l'année, et nous souhaitons une bonne fête à toutes les Solanges. Cependant, le ciel ne sera pas vraiment en veine. L'indice de fiabilité n'est qu'assez bon. La matinée s'ouvre sur un ciel chargé, avec de larges nappes nuageuses qui couvrent aussi bien la plaine spinalienne que les crêtes vosgiennes. Quelques éclaircies timides se glissent en début de matinée côté bassin de la Meuse, mais elles ne durent pas. L'après-midi, le ciel se fait de plus en plus lourd au fil des heures, l'atmosphère se charge sur le massif vosgien et des orages se déclenchent sur les hauteurs en milieu d'après-midi avant de déborder vers la plaine en fin de journée. Des précipitations localement soutenues sont à prévoir, en particulier sur le secteur Jérômois. En soirée, les averses s'espacent progressivement, mais le ciel reste couvert. La nuit est fraîche et humide, avec quelques gouttes persistantes sur les Hauts-de-Vosges. Côté température, les minimales sont relativement de saison, avec 11 degrés dans les plaines et 8 degrés sur les sommets du massif. Les maximales, quant à elles, sont stationnaires, 18 degrés pour la capitale vosgienne, 19 sur l'ouest vosgien et 16 en altitude à Gérardmer. Le vent, quant à lui, vient du secteur sud-sud-ouest de façon assez marquée, avec des rafales atteignant 40 km/h sur les hauteurs vosgiennes lors des épisodes orageux notamment. Le lendemain, lundi, la perturbation du dimanche laisse place à un ciel plus incertain, mais en voie d'amélioration. L'indice de fiabilité reste seulement assez bon cependant. Au réveil, le rideau nuageux se déchire peu à peu en matinée. Des averses résiduelles arrosent encore ponctuellement le massif vosgien et la cité de Limages. Mais les trous lumineux se multiplient sur le pays thermal et l'ouest vosgien. Plus tard en journée, la voûte céleste se dégage davantage au fil des heures. Les éclaircies s'imposent sur la plaine et les vallées, même si quelques averses isolées peuvent encore se produire en altitude. Le temps se stabilise ensuite, les néocastriens profitent d'une soirée dégagée et douce, tandis que les crêtes conservent quelques nuages. La nuit est calme, fraîche et étoilée sur une bonne partie du département. Côté thermomètre, les minimales sont stationnaires avec 12 à Épinal, ainsi que du côté du bassin néocastrien et 10 degrés dans le secteur de la Bresse. Les maximales resteront plus timides, 14 pour le chef-lieu, 13 à Neuchâteau, ainsi que sur la paire des Vosges et 11 degrés sur les sommets. Le vent de secteur ouest à nord-ouest est sensiblement plus faible qu'en début de week-end, surtout en fin de soirée avec un retour à la normale et une moyenne de 15 km/h. La semaine qui s'annonce reste sous l'influence de perturbations atlantiques. Attendez-vous à un temps changeant mardi et mercredi, avec des éclaircies et des averses qui se succèdent et des températures qui peinent à atteindre les normales de saison. Pour suivre toutes les évolutions, rendez-vous sur radiocristal.org.
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1: L'Office de tourisme de Gérardmer poursuit sa programmation pour la saison du mois de mai. Et pour en parler, nous sommes en compagnie de Valérie Lanoé, attachée de presse. Vous allez donc nous présenter les prochains événements à ne pas manquer à Gérardmer dans les Hauts-de-Vosges. Et à Grand-Jotte-Monzé, il y a une exposition qui a déjà débuté et qui dure jusqu'au 17 mai.
2: Voilà, ça se déroule à la Petite Galerie et c'est une exposition intitulée « Dialogue » avec l'artiste Simone Fulpin, qui est sculptrice en textile, et Thibaut Chaguet, qui est céramiste et sculpteur sur terre. Donc, ils présentent leurs œuvres. C'est tous les week-ends et jours fériés de 14h30 à 18h30 et l'entrée est gratuite.
1: On arrive au 14 mai avec une marche populaire organisée au Toli.
2: Voilà, c'est la Marche Populaire Internationale de Montagne qui va se dérouler sur le secteur Cleury-le-Toli avec trois distances proposées, 5, 10 et 20 km. Les départs se font entre 7h et 14h depuis le gymnase du Toli. Et pour les adultes, on demande une participation de 3 euros.
1: Le 16 mai, il y aura la fête de la marche nordique à Gérardmer.
2: Il s'agit de la fête de la marche nordique et de la randonnée organisée par le club vosgien. Alors au programme initiation sur les bienfaits de la marche nordique avec un animateur sur circuit de 5 km, 9 km et 13 km ou en accès libre et sur inscription. Les adultes c'est 3 euros, ça se déroule de 14h à 17h et tous les départs se font devant les cours de tennis quai du Locle.
1: Enfin, toujours le 16 mai à Gérardmer, une rencontre avec la nature.
2: Le rendez-vous est au parking de la Drosera au Baru. Il s'agit de Nature et Histoire du Grand Étang des Barus. Cette visite est proposée par Didier Gilles, conservateur du site, pour le Conservatoire des Espaces Naturels de Lorraine. Et il nous fera découvrir cette grande tourbière. Bonne chaussure de marche conseillée. L'accès est gratuit à la conférence et c'est à 14h.
1: On arrive à la fin du mois avec le 23 mai, un petit concert organisé à la MCL de Gérardmer.
2: La Maison de la Culture propose le concert de Petit K. Il s'agit de pop acoustique et chansons françaises. La billetterie est d'ores et déjà en ligne où on peut se renseigner directement à la Maison de la Culture et des Loisirs. Le concert aura lieu à 20h30. Il s'agit de 10 euros pour les adultes et 5 euros pour les enfants.
1: Le 24 mai, il y aura un vide-grenier à Xonrue-Longemer.
2: Un vide-grenier proposé par la Société des Fêtes de Xonrue. Il se déroulera à place du 22 octobre 1919, en face de la mairie. Et il se déroule de 6h à 18h.
1: Et le même jour se déroulera la fête de la Pentecôte au Valtin.
2: Pour la troisième année consécutive, le centre du village va connaître sa fête de la Pentecôte avec la présence du cirque Stefano, qui proposera deux spectacles dans l'après-midi. Et de nombreuses autres animations, notamment on retrouvera une ferme pédagogique, des ateliers, un petit manège, des expos, des stands de jeux, d'artisanat et le soir un concert sous chapiteau, restauration et buvette sur place.
1: Si on souhaite en savoir plus sur cette programmation ou tout simplement obtenir divers renseignements, quels sont vos contacts, téléphone, site web ou encore email ?
2: Ils peuvent nous appeler à l'Office du tourisme au 03 29 27 27 27. On peut aussi retrouver l'agenda complet sur gérardmer.net dans la rubrique agenda. On peut nous envoyer des informations à info@gérardmer.net.
3: Comme chaque mois, l'Office de tourisme de la Bresse communautaire Haute-Vosges, on annonce la programmation des événements à venir ensemble. On s'intéresse évidemment cette fois-ci au mois de mai et nous sommes toujours en présence de Gauthier Bervard pour en parler. Gauthier, vous êtes le community manager au sein de cet office de tourisme et c'est avec vous qu'on reprend l'agenda des animations mois après mois. Donc une fois que le festival de sculpture se termine le 17 mai, sur cette même journée, on pourra aussi assister à une course de cyclisme, à un gros événement encore là.
4: Effectivement, c'est le Grand Fondo Vosges. C'est une épreuve qualificative pour les championnats du monde UCI. Donc, c'est une épreuve qui attire plus de 2000 cyclistes de toute l'Europe qui viennent faire cette magnifique course avec un magnifique parcours de 175 km sur du coup, le territoire de la Bresse-Haute-Vosges et même les Vosges en général. Si vous êtes amateur de cyclisme, le départ est toujours très impressionnant. Ça se passe au niveau de la station de la Bresse-Honnec. Le départ et l'arrivée se situent à cet endroit-là. Donc voilà, c'est un événement sportif impressionnant et surtout qui permet de faire briller nos magnifiques vallées vosgiennes et nos magnifiques circuits circuits de vélo de route à travers toute l'Europe. Donc pour ceux qui sont amateurs de cyclisme, c'est un rendez-vous à ne pas louper. Donc par contre, rendez-vous assez tôt pour les premiers départs, et après ça se suit tout au long de la matinée. Sur place, c'est aussi un petit village d'exposants et d'équipements spécialisés dans le vélo de route.
3: La semaine d'après, un autre événement qui revient pour la quatrième fois et qui est assez drôle et intéressant aussi, hein.
4: Effectivement, c'est aussi un événement sportif hein, pour ceux qui vont faire cette course. C'est le retour de la quatrième édition de course de tracteur à pédale à Gerbamont. Donc, c'est organisé par les Fralets Vosgiens. Donc, effectivement, c'est une course totalement folklorique avec des adultes sur les tracteurs à pédale, même des enfants. À savoir que toutes les places ont déjà été prises. Donc, maintenant, c'est à vous, spectateurs, pour vous y rendre. Ça commence dès midi jusqu'à 20h avec du coup la course de tracteur à pédale. Et après, de 20h à 22h, un concert. Et de 23h à 3h, soirée barbecue, DJ. Etc. C'est gratuit, c'est ouvert à tous, c'est très bon enfant, très bonne ambiance et très bonne enfance aussi. Et voilà, sur place, buvette et barbecue pour ceux qui le désirent. Donc voilà, un événement assez effectivement atypique à ne pas louper.
3: On arrive petit à petit à la fin du mois et du 29 au 31, on a la fête du bois qui revient également.
4: C'est la cinquième édition de la fête du bois au Haut-du-Tau qui a lieu le 29, 30 et 31 mai. Donc c'est gratuit, ouvert à tous. Et c'est l'occasion de découvrir les métiers de la filière bois. Et aussi, il y aura un concours de débardage. Donc sur place, exposition de matériel, démonstration et surtout buvette aussi et restauration. Donc moyen de passer trois très beaux jours autour de l'industrie du bois et de voir des professionnels et des magnifiques machines en exposition et en présentation. Donc à savoir que l'entrée et le parking est gratuit. Donc voilà, pareil, un très bon moment pour les amateurs de mécanique et surtout amateurs aussi du travail du bois.
3: Gauthier, si on souhaite se renseigner, puisqu'il y a aussi d'autres choses hein, qui se passent sur la communauté de communes, comment on peut faire pour contacter l'Office de tourisme ?
4: Alors, soit vous pouvez nous contacter par téléphone au 03 29 25 41 29, soit sur le site internet, on a un onglet agenda qui est très détaillé, qui effectivement indique toutes les animations sur le territoire de la Comcom des Hauts-de-Vosges, donc sur le site www.labresse.net.
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2: Bonjour à tous, c'est un dimanche de mai sous la pluie sur une bonne partie des régions, parfait pour réviser par exemple le bac. Mais attention à la méthode, une étude montre que les élèves sont souvent mal préparés, Julie Pierret.
3: Oui, plus d'un élève sur deux affirme ne jamais avoir appris à réviser. Résultat, les méthodes restent souvent improvisées avec des techniques peu efficaces comme relire ses cours ou faire des fiches. Dans ces conditions, les révisions sont vécues comme une épreuve. 86% des élèves disent ressentir du stress pendant ces périodes, principalement à cause de la peur des résultats et de la charge de travail. Face à cette pression, les élèves adaptent leur comportement. Plus de 80% disent avoir déjà révisé tard dans la nuit au détriment du sommeil et près de 4 sur 10 consomment des produits pour tenir, du café aux boissons énergétiques. L'IA s'est aussi imposée dans les habitudes utilisées par près de 80% des élèves mais sans faire baisser ce stress.
2: Merci beaucoup Julie Pierret. L'étude montre que les révisions doivent s'étaler sur plusieurs semaines et non pas en dernière minute. Les premiers examens au collège et au lycée par exemple, doivent débuter le mois prochain. Dans le reste de l'actualité, une nouvelle étape dans les restitutions d'œuvres pillées pendant la colonisation. Emmanuel Macron a promulgué une loi pour faciliter le retour de certains biens culturels vers leur pays d'origine, notamment en Afrique, où se trouve Emmanuel Macron. Jusqu'ici, chaque restitution devait passer par une loi spécifique. Vladimir Poutine affirme que la guerre en Ukraine touche à sa fin. Le président russe a également indiqué qu'il ne rencontrerait Volodymyr Zelensky qu'une fois un accord de paix durable trouvé. Pour l'instant, les combats se poursuivent sur plusieurs fronts. Au Mali, de nouvelles attaques djihadistes ont fait plus de 70 morts dans le centre du pays. Selon plusieurs sources locales, les assauts ont visé plusieurs villages. Des groupes armés affiliés à Al-Qaïda sont accusés d'être à l'origine de ces attaques. Depuis fin avril, le Mali fait face à une offensive d'ampleur des groupes djihadistes et rebelles contre la junte au pouvoir. La Ligue 2 a rendu son verdict sans surprise. Troyes termine champion et monte en Ligue 1. Le Mans doit aussi retrouver l'élite 16 ans après, mais sa montée attend encore d'être officiellement validée. Après l'arrêt définitif du match à Bastia, la rencontre a été interrompue en fin de match après des jets de fumigène, de pétards et de bombes agricoles sur la pelouse alors que les Manceaux menaient 2-0. Saint-Etienne, le Red Star et Rodez disputeront les play-offs en bas de tableau. Amiens descend en Ligue 3. Laval jouera les barrages. Bastia se dirige vers la relégation. Et puis les frères Lebrun et l'équipe de France de tennis de table s'arrêtent en demi-finale des mondiaux par équipe. Les Bleus ont été battus 3-1 par la Chine hier soir à Londres.
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1: Bienvenue dans ce bulletin météo. On s'intéresse à ce dimanche 10 mai, 130e jour de l'année, et nous souhaitons une bonne fête à toutes les Solanges. Cependant, le ciel ne sera pas vraiment en veine. L'indice de fiabilité n'est qu'assez bon. La matinée s'ouvre sur un ciel chargé, avec de larges nappes nuageuses qui couvrent aussi bien la plaine spinalienne que les crêtes vosgiennes. Quelques éclaircies timides se glissent en début de matinée côté bassin de la Meuse, mais elles ne durent pas. L'après-midi, le ciel se fait de plus en plus lourd au fil des heures, l'atmosphère se charge sur le massif vosgien et des orages se déclenchent sur les hauteurs en milieu d'après-midi avant de déborder vers la plaine en fin de journée. Des précipitations localement soutenues sont à prévoir, en particulier sur le secteur Jérômois. En soirée, les averses s'espacent progressivement, mais le ciel reste couvert. La nuit est fraîche et humide, avec quelques gouttes persistantes sur les Hautes-Vosges. Côté température, les minimales sont relativement de saison, avec 11 degrés dans les plaines et 8 degrés sur les sommets du massif. Les maximales, quant à elles, sont stationnaires, 18 degrés pour la capitale vosgienne, 19 sur l'ouest vosgien et 16 en altitude à Gérardmer. Le vent, quant à lui, vient du secteur sud-sud-ouest de façon assez marquée, avec des rafales atteignant 40 km/h sur les hauteurs vosgiennes, lors des épisodes orageux notamment. Le lendemain, lundi, la perturbation du dimanche laisse place à un ciel plus incertain, mais en voie d'amélioration. L'indice de fiabilité reste seulement assez bon cependant. Au réveil, le rideau nuageux se déchire peu à peu en matinée. Des averses résiduelles arrosent encore ponctuellement le massif vosgien et la cité de Limages. Mais les trous lumineux se multiplient sur le pays thermal et l'ouest vosgien. Plus tard en journée, la voûte céleste se dégage davantage au fil des heures. Les éclaircies s'imposent sur la plaine et les vallées, même si quelques averses isolées peuvent encore se produire en altitude. Le temps se stabilise ensuite, les néocastriens profitent d'une soirée dégagée et douce, tandis que les crêtes conservent quelques nuages. La nuit est calme, fraîche et étoilée sur une bonne partie du département. Côté thermomètre, les minimales sont stationnaires avec 12 à Épinal, ainsi que du côté du bassin néocastrien et 10 degrés dans le secteur de la Bresse. Les maximales resteront plus timides, 14 pour le chef-lieu, 13 à Neuchâteau, ainsi que sur la paire des Vosges et 11 degrés sur les sommets. Le vent de secteur ouest à nord-ouest est sensiblement plus faible qu'en début de week-end, surtout en fin de soirée avec un retour à la normale et une moyenne de 15 km/h. La semaine qui s'annonce reste sous l'influence de perturbations atlantiques. Attendez-vous à un temps changeant mardi et mercredi, avec des éclaircies et des averses qui se succèdent et des températures qui peinent à atteindre les normales de saison. Pour suivre toutes les évolutions, rendez-vous sur radiocristal.org.
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1: L'Office de tourisme de Bruyères-Vallon des Vosges propose son agenda des activités comme tous les mois. On s'intéresse au mois de mai cette fois-ci et nous sommes toujours en compagnie de Claire Bouilly pour en parler. Donc Claire, vous êtes la responsable communication au sein de cet office de tourisme. On a quelques activités pour ce mois de mai, par contre de belles activités et un beau programme avec une journée européenne particulière. Expliquez-nous.
2: Oui, la journée européenne ciblé sur les moulins et le patrimoine meunier, donc se déroulera le week-end de 16 et 17 mai, et ce sera l'occasion de découvrir, de visiter le moulin de Xamontaru. Xamontaru est une petite commune au sud de Bruyères, et donc le moulin est plutôt impressionnant, c'est un ancien corps industriel qui autrefois a permis de proposer plusieurs métiers artisanaux qu'on peut découvrir lors de la visite, donc à savoir bien sûr les métiers de la meunerie, mais également le travail du bois à travers un haut fer et également une saboterie. Certaines machines ont été rénovées sur les années antérieures de manière à proposer des démonstrations dynamiques au public. Donc le moulin n'est pas ouvert toute l'année, donc on vous invite vivement à participer à ces visites les 16 et 17 mai, donc c'est à 14h30 au moulin de Xamontaru. Alors bien sûr la visite est payante, c'est 7 € par visiteur, mais ce n'est pas nécessaire de réserver.
1: On a une dernière activité pour le mois de mai, un peu plus tard, avec une carte au trésor, une édition qui revient, un gros événement quand même.
2: Oui, tout à fait. C'est une manifestation qui est organisée conjointement entre la communauté de communes Bruyères-Vallon des Vosges et l'Office de tourisme qui vise à promouvoir la biodiversité et aussi la mobilité douce parce que c'est une animation qui est destinée uniquement aux vététistes à partir de 10 ans. Donc c'est une animation qui va se dérouler toute la journée en pleine nature. Les participants se verront remettre une cartographie avec une feuille de route. Donc là, il y aura des points à retrouver sur la carte. Donc il faudra se localiser sur la carte, aller sur différents points en VTT, trouver des panneaux, répondre à des énigmes. Donc voilà, une belle journée en perspective pour valoriser la pratique du cyclo de manière générale. Donc le point de rendez-vous, c'est à 9h30 à Docelle. Et donc il y a une bonne vingtaine de kilomètres à parcourir sur cette journée-là. Il faudra effectivement peut-être apporter son pique-nique, bien qu'il y aura des stands de ravitaillement sur place. Et là, bien sûr, pour la bonne organisation de la journée, il faut réserver auprès de l'Office de tourisme. Et bien sûr, on rappelle que cette animation est entièrement gratuite.
1: Alors justement, si on souhaite réserver ou se renseigner un peu plus sur ce qui se passe à Bruyères et aux alentours, comment on peut faire ?
2: Alors, on peut nous contacter par téléphone, regardez bien sûr notre site internet tourisme-bruyères.com et pour réserver les animations en ligne, il est possible d'aller sur notre boutique dédiée boutique.tourisme-bruyères.com.
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1: Comme chaque mois, la Média Ludothèque de Gérardmer-Haute-Vosges a une programmation. On retrouve différents types d'activités avec aussi parfois des nouveautés. Pour en parler, nous sommes en présence de Arnaud Schilling. Arnaud, vous êtes le responsable de l'espace adulte au sein de cette Média Ludothèque du Tilleul à Gérardmer. Et avec vous, on reprend ensemble toute la programmation du mois de mai. Et comme premier événement, on a une exposition qui débute à partir du 13 également.
4: Dans le cadre du Festival du Livre de Jeunesse, Éclat de Lire, animé par les éditions du Pourquoi Pas, en collaboration avec nous, l'exposition porte sur cette maison d'édition pas comme les autres, fruit d'une collaboration entre l'École supérieure d'art de Lorraine et la Ligue de l'enseignement des Vosges, et qui a publié 97 ouvrages destinés à la jeunesse. Venez découvrir un petit peu les illustrations et l'histoire de cette maison d'édition du 13 mai au 6 juin à l'espace adulte, premier étage de la médiathèque.
1: Le même jour auquel débute l'exposition, on pourra aussi se balader avec de la lecture.
4: Voilà, toujours dans le cadre du festival Éclat de Lire, une petite balade lecture au fil de l'eau, à partir de 6 ans sur inscription gratuite, le mercredi 13 mai, effectivement, à 14h30, départ à Grange-aux-Monzets, Paul Simone Veil.
1: Dans le week-end, on a un atelier d'écriture.
4: Atelier d'écriture consacré à des cartes de la fraternité. Vous pouvez rédiger votre carte en choisissant un sujet d'actualité qui vous touche et la carte est ensuite envoyée à un inconnu qui répondra peut-être. Voilà, c'est pour les enfants à partir de 8 ans, les enfants qui aiment à écrire ou qui souhaitent un petit peu s'amuser, le samedi 16 mai à 14h30 à l'espace jeunesse au deuxième étage, sur inscription gratuite.
1: Sur la semaine d'après, on reprend un peu le même concept.
4: Oui, on est toujours dans le cadre du festival Éclat de lire, donc balade lecture forestière, le 20 mai à 14h30, départ à la mairie de Liézet, cette fois-ci une balade lecture sous le couvert des arbres, à partir de 6 ans, inscription toujours gratuite.
1: On a une animation aussi, cette fois-ci un peu plus particulière, le mercredi 20.
4: C'est pour fêter un petit peu le printemps. On va animer la Grénothèque. Grénothèque qui a été conçue par le Conseil municipal des jeunes de Gérardmer. Et on va proposer dans ce cadre-là plusieurs petites activités bricolage, un peu sur le thème du printemps. C'est en entrée libre, mercredi 20 mai à 14h à la ludothèque au deuxième étage.
1: Alors Arnaud, si on a des questions ou si on souhaite avoir plus d'informations sur ce que vous faites au niveau de votre agenda culturel, comment on peut se renseigner ?
4: Vous pouvez nous appeler au 03 29 63 00 70 et toutes les infos sont sur notre site internet medialudothèque.ccghv.fr.
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2: Mamré. Mamré, c'est à la fois un nom géographique et le nom que l'on donne à une personne qui a dominé, pourrait-on dire, cette zone géographique. Le personnage et l'endroit sont surtout mentionnés à l'époque du patriarche Abraham, donc très tôt dans la Bible, dans le livre de la Genèse. Nous sommes dans le sud du territoire qui plus tard devint le territoire de Juda, tout près de la ville d'Hébron, et dans un endroit où plusieurs fois Abraham, le patriarche, a séjourné. C'est dans cet endroit-là qu'Abraham achètera une caverne, celle de Macpéla, où il enterrera sa femme Sarah lorsqu'elle décédera. Et Mamré est un personnage, évidemment, que Abraham a fréquenté à cette époque. Il est connu avec deux autres personnes, l'un s'appelle Eshcol et l'autre s'appelle Aner, et tous les trois ont accueilli Abraham avec une certaine fraternité dans cette région d'Hébron. Et en particulier, un épisode de la vie d'Abraham a permis à cette amitié de se concrétiser dans une action commune. On nous raconte qu'à un moment de leur existence, Abraham et son neveu Lot, qui voyageaient avec lui, se sont séparés parce qu'ils avaient trop de troupeaux et que leurs bergers se disputaient entre eux. Lot, le plus jeune, a choisi de s'installer dans la vallée du Jourdain, au sud, dans ce qui est aujourd'hui le district de la mer Morte, où se trouvaient à cette époque les villes célèbres de Sodome et Gomorre et quelques autres. Et là, il a cru qu'il pourrait être tranquille. Mais malheureusement pour lui, les habitants de cette région ont été déportés par une coalition de cinq rois venant de la Mésopotamie et auxquels probablement ils avaient refusé de se plier à leurs exigences. Et lorsque Abraham a découvert que son neveu avait été capturé, de même que les habitants de ces villes de Sodome et Gomorre, alors il en a parlé à ses amis, à ces personnes qu'il avait découvertes dans la région où il s'était installé. Et Mamré, comme Eshcol et Aner, tous les trois se sont ligués avec Abraham pour réussir à délivrer les victimes de cette action militaire. Et ils ont réuni 317 guerriers qui, avec Abraham, sont partis et ont réussi à libérer tous les otages qui avaient été pris. Et il est évident que de cette façon-là, Mamré, comme Eshcol et Aner, ont renforcé leur amitié avec Abraham, de même que les habitants de la plaine de Sodome et de Gomorre se sont trouvés réconfortés par ce coup de main donné par leurs voisins plus ou moins nomades. Et donc Mamré, voilà un homme, amoréen, dit-on, d'origine, qui habitait le territoire où Abraham passait et qui a montré une amitié indéfectible envers lui. Alors vous trouverez toute cette histoire racontée dans le livre de la Genèse au chapitre 14.
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1: Une minute pour chaque jour. Souvent, quand on annonce le décès de quelqu'un, on utilise cette formule « Dieu l'a repris à lui ». C'est très beau, ces mots. De cet être dont on dit par ailleurs qu'on l'a perdu, pouvoir affirmer que Dieu l'a repris à lui, c'est très beau et ça change tout. Cette expression a pourtant un inconvénient. Elle peut laisser croire que Dieu ne s'intéresse à notre vie et ne vient la chercher que quand elle est finie, et que tout le reste du temps, Dieu nous oublie. Comme on oublie quelqu'un qu'on a mis en pension pour s'en débarrasser et dont on ne se souvient que le jour où il faut justement aller le reprendre. En réalité, on peut en être sûr, c'est chaque jour que Dieu nous reprend à lui. C'est chaque jour qu'il appelle notre vie devant lui. C'est chaque jour qu'il nous tient dans son regard, qu'il se réjouit à cause de nous ou qu'il est un peu triste. Dieu nous rappelle à lui aussi souvent que quelqu'un qui aime rappelle à lui l'image de l'être aimé. Chaque jour de sûr, chaque minute peut-être.

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3: À propos, savez-vous comment encourager le soft skill de la persuasion chez votre enfant? Le terme de persuasion résonne avec convaincre, amener à soi, être capable de défendre une idée pour que l'autre la fasse sienne. Derrière cette compétence, il y a de nombreuses compétences sous-jacentes. En tout premier lieu, la capacité à être en relation. Or, pour offrir et vivre une belle qualité relationnelle, la personne doit manifester un réel intérêt pour l'autre en offrant une présence attentionnée, une écoute empathique, de la bienveillance, du respect, de la confiance accordée, de la compassion, de l'humanité. De plus, pour promouvoir une idée, un projet, un avis, il faut bien le connaître et savoir bien en parler. Ce qui signifie être à l'aise avec le sujet. Prendre la parole avec assurance, mais sans arrogance. Saisir les questionnements, les réserves de l'auditoire et pouvoir rassurer, expliquer, reformuler. De telles compétences comportementales sont précieuses et dénotent d'une grande intelligence relationnelle. Comment aider notre enfant à les développer? Tout d'abord, en manifestant soi-même cette façon de communiquer, ouverte et à l'écoute, argumentée et pourtant capable de se reformuler, convaincante tout en restant dans le dialogue. Là encore, l'enfant va développer ses compétences relationnelles par le jeu, le vivre ensemble avec ses camarades au sein de la famille, des temps de dialogue et d'échange en famille, en classe, en groupe, où les avis sont partagés, écoutés respectueusement, argumentés sans agressivité, car sans jugement de valeur, amène petit à petit l'enfant et le jeune à poser ses idées, à les façonner au cours de ses réflexions et de ses discussions. De même, nourrir nos enfants et nos jeunes de lectures, de films documentaires ou autres d'ailleurs, sur lesquels on échange, on débat, est également fort intéressant. Ainsi, cette capacité de communication et celle qu'elle sous-tend seront de formidables atouts pour sa vie, non seulement professionnelle mais générale. Car elle montre qu'une pensée se construit, se nourrit, se questionne, se laisse interpeller et évolue souvent pour gagner en profondeur et en force. Certainement deviendront-elles des valeurs qui rempliront de sens sa vie et guideront ainsi ses choix existentiels et ses actions.
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C'est donc la deuxième émission, amis auditeurs, qui sera consacrée au groupe Pink Martini, ce groupe américain né à Portland en 1994. Alors les musiciens, eh bien ils s'essayent au chant, mais aussi au violon, violoncelle, à la contrebasse, guitare, piano, conga, percussion, batterie, vibraphone, et ils réussissent fort bien. Alors vous savez qu'une des raisons de la composition de ce groupe, eh bien c'est de se retrouver pour jouer de la musique du monde. Et on retrouve donc les influences brésiliennes, afro-cubaines, bossa nova, salsa, calypso, rumba, ou bien encore musique de chambre et air de cabaret. Mais s'ils ont repris des musiques du monde, ils ont repris également les langues du monde. Ce sont pour la plupart dans ce disque que je vous présentais la semaine dernière, Angon Little Tomato, c'est pour la plupart leur propre composition, même en français, que l'on entend. Alors je vous propose sans autre de retrouver le groupe Pink Martini.

Et s'ils sont américains, ils savent également chanter et composer en italien. Nous avons donc entendu Una notte à Napoli, une nuit à Naples avec la lune et la mer. Alors c'était donc la chanteuse qui sait sévir en toutes sortes de langues. Vous l'avez entendu depuis le début de cette découverte du disque, déjà la semaine dernière et cette semaine aussi. Alors China Forbes, cette chanteuse, sachez qu'elle se distingue aussi bien en anglais qu'en italien, en français, en croate, en espagnol ou bien encore en japonais, avec bien sûr des instruments qui vont s'adapter et les musiciens bien entendu à ces différentes influences. Nous avons donc entendu Clémentine et Una notte a Napoli. Alors changement total d'influence et également de langue, je ne vous le dirai pas, je vous laisse le découvrir.

Le groupe Pink Martini revenu à sa langue originale. Avant, vous l'avez entendu, donc il s'agissait du japonais Kikuchiyo Tumoshimazu. Son nom était Kikuchiyo. Et bien entendu, toujours composé par un des musiciens du groupe Pink Martini. Alors je vous propose eh bien de poursuivre et de terminer également par ce groupe, sans oublier de vous rappeler qu'il a été distingué en France, puisque malgré le fait d'être un groupe américain qui chante la plupart de ses chansons en anglais, bien sûr, mais également qui fait un effort vers les autres cultures, les autres langues, je vous le disais tout à l'heure, hein, puisqu'on les entend chanter en italien, en français, en croate, en espagnol ou en japonais, mais comme ils chantent en français, eh bien, ils ont été distingués pour l'année 2005, puisqu'ils font partie des invités des Francofolies La Rochelle.

Voilà donc des musiciens qui montrent toute l'étendue de leur talent, des musiciens, je vous le disais tout à l'heure, qui interprètent tout aussi bien de la musique classique, de la musique de chambre que ces musiques du monde, mais ça n'est pas ce que nous venons d'entendre, le côté le plus représentatif de Pink Martini. Nous allons donc terminer cette émission avec le titre phare de ce disque, Hang Wrong, Little Tomato.

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2: Bonjour à tous. L'essentiel, les 5 Français présents à bord du navire de croisière touché par un foyer d'antivirus vont être rapatriés aujourd'hui par vol sanitaire. Le bateau accoste aux Canaries avant l'évacuation de quelques 150 passagers et membres d'équipage. À leur arrivée en France, les ressortissants français seront placés en quarantaine à l'hôpital pendant 72 heures, puis isolés à domicile pendant 45 jours. Jean-Luc Mélenchon fragilise-t-il la gauche en vue de 2027 d'après un sondage Ipsos BVA publié dans la Tribune dimanche? 70% des Français considèrent le leader de la France insoumise comme un handicap pour faire gagner la gauche à la présidentielle. L'étude pointe notamment son agressivité et les polémiques autour de certaines déclarations. C'est l'événement sportif du jour. OL Lyon joue un nouveau titre ce dimanche. Les Lyonnaises affrontent le PSG en finale de la Coupe de France à 15h30 à Valenciennes. Les Lyonnaises, déjà qualifiées pour la finale de la Ligue des Champions face au Barça, arrivent en pleine confiance. Et puis le verdict en Ligue 2, 3 est champion et monte en Ligue 1. Le Mans devrait l'accompagner 16 ans après sa dernière montée, mais doit encore attendre la validation officielle après l'arrêt du match à Bastia. La rencontre a été stoppée à cause de jets de fumigène, de pétards et de bombes agricoles. Voilà pour l'actu.
3: Bienvenue dans ce bulletin météo. On s'intéresse à ce dimanche 10 mai, 130e jour de l'année, et nous souhaitons une bonne fête à toutes les Solanges. Cependant, le ciel ne sera pas vraiment en veine. L'indice de fiabilité n'est qu'assez bon. La matinée s'ouvre sur un ciel chargé, avec de larges nappes nuageuses qui couvrent aussi bien la plaine spinalienne que les crêtes vosgiennes. Quelques éclaircies timides se glissent en début de matinée côté bassin de la Meuse, mais elles ne durent pas. L'après-midi, le ciel se fait de plus en plus lourd au fil des heures, l'atmosphère se charge sur le massif vosgien et des orages se déclenchent sur les hauteurs en milieu d'après-midi avant de déborder vers la plaine en fin de journée. Des précipitations localement soutenues sont à prévoir, en particulier sur le secteur Jérômois. En soirée, les averses s'espacent progressivement, mais le ciel reste couvert. La nuit est fraîche et humide avec quelques gouttes persistantes sur les Hautes-Vosges. Côté température, les minimales sont relativement de saison, avec 11 degrés dans les plaines et 8 degrés sur les sommets du massif. Les maximales, quant à elles, sont stationnaires, 18 degrés pour la capitale vosgienne, 19 sur l'ouest vosgien et 16 en altitude à Gérardmer. Le vent, quant à lui, vient du secteur sud-sud-ouest de façon assez marquée, avec des rafales atteignant 40 km/h sur les hauteurs vosgiennes, lors des épisodes orageux notamment. Le lendemain, lundi, la perturbation du dimanche laisse place à un ciel plus incertain, mais en voie d'amélioration. L'indice de fiabilité reste seulement assez bon cependant. Au réveil, le rideau nuageux se déchire peu à peu en matinée. Des averses résiduelles arrosent encore ponctuellement le massif vosgien et la cité de Limoges. Mais les trous lumineux se multiplient sur le pays thermal et l'ouest vosgien. Plus tard en journée, la voûte céleste se dégage davantage au fil des heures. Les éclaircies s'imposent sur la plaine et les vallées, même si quelques averses isolées peuvent encore se produire en altitude. Le temps se stabilise ensuite, les néocastriens profitent d'une soirée dégagée et douce, tandis que les crêtes conservent quelques nuages. La nuit est calme, fraîche et étoilée sur une bonne partie du département. Côté thermomètre, les minimales sont stationnaires avec 12 à Épinal, ainsi que du côté du bassin néocastrien, et 10 degrés dans le secteur de la Bresse. Les maximales resteront plus timides, 14 pour le chef-lieu, 13 à Neuchâtel, ainsi que sur la Perle des Vosges, et 11 degrés sur les sommets. Le vent de secteur ouest à nord-ouest est sensiblement plus faible qu'en début de week-end, surtout en fin de soirée avec un retour à la normale et une moyenne de 15 km/h. La semaine qui s'annonce reste sous l'influence de perturbations atlantiques. Attendez-vous à un temps changeant mardi et mercredi, avec des éclaircies et des averses qui se succèdent et des températures qui peinent à atteindre les normales de saison. Pour suivre toutes les évolutions, rendez-vous sur radiocristal.org.
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1: Comme chaque mois, l'Office de tourisme de la Bresse communautaire Hauts-de-Vosges, on annonce la programmation des événements à venir ensemble. On s'intéresse évidemment cette fois-ci au mois de mai et nous sommes toujours en présence de Gauthier Bervard pour en parler. Gauthier, vous êtes le community manager au sein de cet office de tourisme et c'est avec vous qu'on reprend l'agenda des animations mois après mois. Donc une fois que le festival de sculpture se termine le 17 mai, sur cette même journée, on pourra aussi assister à une course de cyclisme, à un gros événement encore là.
2: Effectivement, c'est le Grand Fondo Vosges. C'est une épreuve qualificative pour les championnats du monde UCI. Donc, c'est une épreuve qui attire plus de 2000 cyclistes de toute l'Europe qui viennent faire cette magnifique course avec un magnifique parcours de 175 km sur du coup, le territoire de la Bresse-Hauts-de-Vosges et même les Vosges en général. Si vous êtes amateur de cyclisme, le départ est toujours très impressionnant. Ça se passe au niveau de la station de la Bresse-Honnec. Le départ et l'arrivée se situent à cet endroit-là. Donc voilà, c'est un événement sportif impressionnant et surtout qui permet de faire briller nos magnifiques vallées vosgiennes et nos magnifiques circuits de vélo de route à travers toute l'Europe. Donc pour ceux qui sont amateurs de cyclisme, c'est un rendez-vous à ne pas louper. Donc par contre, rendez-vous assez tôt pour les premiers départs et après ça se suit tout au long de la matinée. Sur place, il y a aussi un petit village exposant et d'équipements spécialisés dans le vélo de route.
1: La semaine d'après, un autre événement qui revient pour la quatrième fois et qui est assez drôle et intéressant aussi, hein.
2: Effectivement, c'est aussi un événement sportif pour ceux qui vont faire cette course. C'est le retour de la quatrième édition de course de tracteur à pédale à Gerbamont. Donc, c'est organisé par les Fralets Vosgiens. Donc, effectivement, c'est une course totalement folklorique avec des adultes sur les tracteurs à pédale, même des enfants. À savoir que toutes les places ont déjà été prises. Donc, maintenant, c'est à vous, spectateurs, pour vous y rendre. Ça commence dès midi jusqu'à 20h avec le coup la course de tracteur à pédale. Et après, de 20h à 22h, un concert et de 23h à 3h, soirée barbecue, DJ, etc. C'est gratuit, c'est ouvert à tous, c'est très bon enfant, très bonne ambiance et très bonne enfance aussi. Et voilà, sur place, buvette et barbecue pour ceux qui le désirent. Donc voilà, un événement assez effectivement atypique à ne pas louper.
1: On arrive petit à petit à la fin du mois et du 29 au 31, on a la fête du bois qui revient également.
2: C'est la cinquième édition de la fête du bois au Hauts-Vuto qui a lieu le 29, 30 et 31 mai. Donc c'est gratuit, ouvert à tous. Et c'est l'occasion de découvrir les métiers de la filière bois. Et aussi, il y aura un concours de débardage. Donc sur place, exposition de matériel, démonstration et surtout buvette aussi et restauration. Donc moyen de passer trois très beaux jours autour de l'industrie du bois et de voir des professionnels et des magnifiques machines en exposition et en présentation. Donc à savoir que l'entrée et le parking est gratuit. Donc voilà, pareil, un très bon moment pour les amateurs de mécanique et surtout les amateurs aussi du travail du bois.
1: Gauthier, si on souhaite se renseigner, puisqu'il y a aussi d'autres choses qui se passent sur la communauté de communes, comment on peut faire pour contacter l'Office de tourisme ?
2: Alors, soit vous pouvez nous contacter par téléphone au 03 29 25 41 29, soit sur le site internet, on a un onglet agenda qui est très détaillé, qui effectivement indique toutes les animations sur le territoire de la Comcom des Hauts-de-Vosges, donc sur le site www.labresse.net.
3: L'Office de tourisme de Gérardmer poursuit sa programmation pour la saison du mois de mai. Et pour en parler, nous sommes en compagnie de Valérie Lanoé, attachée de presse. Vous allez donc nous présenter les prochains événements à ne pas manquer à Gérardmer dans les Hauts-de-Vosges. Et à Grand-Jotte-Monzé, il y a une exposition qui a déjà débuté et qui dure jusqu'au 17 mai.
4: Voilà, ça se déroule à la Petite Galerie et c'est une exposition intitulée « Dialogue » avec l'artiste Simone Fulpin, qui est sculptrice en textile, et Thibaut Chaguet, qui est céramiste et sculpteur sur terre. Donc, ils présentent leurs œuvres, c'est tous les week-ends et jours fériés de 14h30 à 18h30 et l'entrée est gratuite.
3: On arrive au 14 mai avec une marche populaire organisée au Toli.
4: Voilà, c'est la Marche Populaire Internationale de Montagne qui va se dérouler sur le secteur Cleury-le-Toli avec trois distances proposées, 5, 10 et 20 km. Les départs se font entre 7h et 14h depuis le gymnase du Toli. Et pour les adultes, on demande une participation de 3 euros.
3: Le 16 mai, il y aura la fête de la marche nordique à Gérardmer.
4: Il s'agit de la fête de la marche nordique et de la randonnée organisée par le club vosgien. Alors au programme, initiation sur les bienfaits de la marche nordique avec un animateur sur circuit de 5 km, 9 km et 13 km. ou en accès libre et sur inscription. Les adultes, c'est 3 euros. Ça se déroule de 14h à 17h et tous les départs se font devant les cours de tennis quai du Locle.
3: Enfin, toujours le 16 mai à Gérardmer, une rencontre avec la nature.
4: Le rendez-vous est au parking de la Drosera au Baru. Il s'agit de Nature et Histoire du Grand Étang des Barus. Cette visite est proposée par Didier Gilles, conservateur du site, pour le Conservatoire des espaces naturels de Lorraine. Et il nous fera découvrir cette grande tourbière. Bonnes chaussures de marche conseillées. L'accès est gratuit à la conférence et c'est à 14h.
3: On arrive à la fin du mois avec le 23 mai un petit concert organisé à la MCL de Gérardmer.
4: La Maison de la Culture propose le concert de Petit K. Il s'agit de pop acoustique et chansons françaises. La billetterie est d'ores et déjà en ligne où on peut se renseigner directement à la Maison de la Culture et des Loisirs. Le concert aura lieu à 20h30. Il s'agit de 10 euros pour les adultes et 5 euros pour les enfants.
3: Le 24 mai, il y aura un vide-grenier à Xonrue Longemer.
4: Un vide-grenier proposé par la Société des Fêtes de Xonrue. Il se déroulera à place du 22 octobre 1919, en face de la mairie. Et il se déroule de 6h à 18h.
3: Et le même jour se déroulera la fête de la Pentecôte au Valtin.
4: Pour la troisième année consécutive, le centre du village va connaître sa fête de la Pentecôte avec la présence du cirque Stefano, qui proposera deux spectacles dans l'après-midi et de nombreuses autres animations. Notamment, on retrouvera une ferme pédagogique, des ateliers, un petit manège, des expos, des stands de jeux, d'artisanat et le soir, un concert sous chapiteau, restauration et buvette sur place.
3: Si on souhaite en savoir plus sur cette programmation ou tout simplement obtenir divers renseignements, quels sont vos contacts, téléphone, site web ou encore email ?
4: Ils peuvent nous appeler à l'Office du Tourisme au 03 29 27 27 27. On peut aussi retrouver l'agenda complet sur gérardmer.net dans la rubrique agenda. On peut nous envoyer des informations à info@gérardmer.net.
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Eh bien, bonjour à tous. Merci d'être à ce rendez-vous de l'accordéon pour votre émission. Merci à l'accordéon. Comme tous les dimanches de 11h à midi, une émission proposée et animée par votre serviteur Frédéric Buch sur le 107.3 à Épinal, 92.7 à Gérardmer, toutes les fréquences Ouest Vosges, sur Internet également, www.radiocristal.org. Eh bien, on va commencer justement avec votre serviteur qui ouvre le bal avec la célèbre fiesta andalousienne suivie de la Belza Gumbia.

Émilie et Jérôme Hortet. On va continuer avec encore une fois un Normand. Et lui, il s'appelle Emilio Corfa. Il chante « Ma Normandie » et « Quand les pommiers refleuriront ».

Eh bien, après Emilio Corfa, on va descendre un petit peu plus loin dans la France. On va aller du côté de Gap pour écouter Emmanuel et Elena Patras. Trois violettes et l'important, c'est la rose.

Et voilà, c'était Elena et Emmanuel Patras avec cette version de L'important, c'est la rose. Direction la Savoie, j'ai envie de vous faire voyager aujourd'hui, hein, comme vous pouvez le voir. La Savoie avec Elodie Genoux entre Lozère et Savoie et les jupons de la Savoie.

C'était les petits jupons de la Savoie, Elodie Genoux. Retrouvons maintenant Jérôme Richard avec le Madison Celt et le grand succès, le Mariachi de Mexico.

Mariachi de Mexico, grand succès de Jérôme Richard. On va passer dans un autre registre. Vous nous demandez de temps en temps si on peut avoir un petit peu de classique du jazz, etc., etc. Eh bien, un peu de classique aujourd'hui par Jean-Marc Maroni qui nous interprète Caprice Mazurka et Carrefour des Échos.

Vous avez eu le temps de prendre votre apéritif sans excès, bien sûr, avec ce petit air de classique et juste avant d'enlever de nouveau les tables et les chaises pour danser avec Jean-Pierre Roy. On part en Occitanie, entre la mer et les bruyères, et suivi d'un rigotton reggae.

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Ah, c'était le rigoton reggae. Ben ça, c'est du rigoton reggae, hein, par Jean-Pierre Roy. Eh bien, tiens, pourquoi pas la boîte à plaisir et mon randonneur qui terminera cette émission interprétée par Myriam.

C'est ainsi que se termine cette émission. Merci à l'accordéon. On se retrouve dès la semaine prochaine à partir de 11h jusqu'à midi sur le 107.3 à Épinal, 92.7 à Gérardmer, toutes les autres fréquences Ouest-Vosges sur internet www.radiocristal.org. Vous voulez danser avec votre serviteur? Eh bien, si vous êtes du côté de la Bretagne ou vous avez des amis du côté de la Bretagne, sachez que tout ce week-end, eh bien, nous sommes à Dinard pour un grand festival de l'accordéon. Dinard, tout ce week-end. Et vous voulez en savoir plus sur les autres dates, sur la biographie, sur la discographie? Eh bien, vous allez tout simplement visiter mon site internet www.frédéric-buche.com. Sur ce, je vous souhaite une excellente journée et merci encore une fois de votre fidélité. À la semaine prochaine, 11h. Salut!

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2: Bonjour à tous, c'est un dimanche de mai sous la pluie sur une bonne partie des régions, parfait pour réviser par exemple le bac. Mais attention à la méthode, une étude montre que les élèves sont souvent mal préparés, Julie Pierret.
3: Oui, plus d'un élève sur deux affirme ne jamais avoir appris à réviser. Résultat, les méthodes restent souvent improvisées avec des techniques peu efficaces comme relire ses cours ou faire des fiches. Dans ces conditions, les révisions sont vécues comme une épreuve. 86% des élèves disent ressentir du stress pendant ces périodes, principalement à cause de la peur des résultats et de la charge de travail. Face à cette pression, les élèves adaptent leur comportement. Plus de 80% disent avoir déjà révisé tard dans la nuit au détriment du sommeil et près de 4 sur 10 consomment des produits pour tenir, du café aux boissons énergétiques. L'IA s'est aussi imposée dans les habitudes utilisées par près de 80% des élèves mais sans faire baisser ce stress.
2: Merci beaucoup Julie Pierret. L'étude montre que les révisions doivent s'étaler sur plusieurs semaines et non pas en dernière minute. Les premiers examens au collège et au lycée par exemple, doivent débuter le mois prochain. Dans le reste de l'actualité, une nouvelle étape dans les restitutions d'œuvres pillées pendant la colonisation. Emmanuel Macron a promulgué une loi pour faciliter le retour de certains biens culturels vers leur pays d'origine, notamment en Afrique, où se trouve Emmanuel Macron. Jusqu'ici, chaque restitution devait passer par une loi spécifique. Vladimir Poutine affirme que la guerre en Ukraine touche à sa fin. Le président russe a également indiqué qu'il ne rencontrerait Volodymyr Zelensky qu'une fois un accord de paix durable trouvé. Pour l'instant, les combats se poursuivent sur plusieurs fronts. Au Mali, de nouvelles attaques djihadistes ont fait plus de 70 morts dans le centre du pays. Selon plusieurs sources locales, les assauts ont visé plusieurs villages. Des groupes armés affiliés à Al-Qaïda sont accusés d'être à l'origine de ces attaques. Depuis fin avril, le Mali fait face à une offensive d'ampleur des groupes djihadistes et rebelles contre la junte au pouvoir. La Ligue 2 a rendu son verdict sans surprise. Troyes termine champion et monte en Ligue 1. Le Mans doit aussi retrouver l'élite 16 ans après, mais sa montée attend encore d'être officiellement validée. Après l'arrêt définitif du match à Bastia, la rencontre a été interrompue en fin de match après des jets de fumigène, de pétards et de bombes agricoles sur la pelouse alors que les Manceaux menaient 2-0. Saint-Etienne, le Red Star et Rodez disputeront les play-offs en bas de tableau. Amiens descend en Ligue 3. Laval jouera les barrages. Bastia se dirige vers la relégation. Et puis les frères Lebrun et l'équipe de France de tennis de table s'arrêtent en demi-finale des mondiaux par équipe. Les Bleus ont été battus 3 manches à 1 par la Chine hier soir à Londres.
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0: peu rire jaune quand même. Voilà. Par contre, l'autre jour, j'ai une jeune femme qui me disait « Ah non, non, non, non, non, mes parents, ils font toujours l'amour, puis je suis contente. » Mais c'est rare que j'ai cette réponse-là.
1: Et puis la réponse, avec le regard personnel du « je suis contente oui. ». Parce que ça aurait pu être « Ah non, mes parents font encore l'amour, oh là là, si vous saviez. »
0: Oui.
1: Ça aurait pu être très négatif.
0: Oui, ça aurait pu l'être, mais non, elle était contente. Et d'ailleurs, c'est la raison pour laquelle elle en parlait avec le sourire et des contractions et... Donc, les expériences sexuelles, ben, le problème, c'est que c'est encore quelque chose de difficile. Les garçons ont le droit, mais moins les filles. Et encore actuellement. Une fille qui fait des expériences et qui a plusieurs partenaires, enfin, qui, pas en même temps, mais qui les étale, elle va être beaucoup plus mal vue et mal perçue qu'un garçon qui fait pareil. Quand est-ce que ça s'éteindra, ça, j'espère, dans un proche avenir, mais c'est terrible, c'est vraiment terrible ça.
1: Et par rapport à cette inéquité entre garçons et filles, est-ce que vous pensez que les filles ont une plus grande charge émotionnelle, familiale que les garçons sur ce sujet-là?
0: Qu'est-ce que vous appelez charge émotionnelle ?
1: Est-ce que justement les parents n'en font pas davantage sur les filles pour dire surtout pas, c'est pas bien, c'est pas propre, etc.
0: Alors c'est probable quand même. Je suis pas à l'intérieur de toutes les familles, donc je sais pas, mais je pense qu'une fille qui fait des collections comme un garçon fait des collections entre guillemets, hein, c'est-à-dire des expériences, à mon avis, c'est moins bien vu. Il y a une chose qui me désole un peu. Moi, quand j'étais jeune, il était hors de question que je ramène mes petits amis à la maison. Hein. Donc, on ne couchait pas dans la maison familiale. Maintenant, c'est possible. C'est même souhaité. Le problème, c'est quand le jeune couple se défait et que les deux familles s'en mêlent. Et alors qu'ils ne sont pas mariés, alors qu'ils ont 16 ans, alors que c'est le moment où on devrait pouvoir papillonner tranquillement, parce qu'après on ne devrait plus le faire et ça va être un petit peu plus difficile. Et là, moi, je m'interroge sur le poids parental chez les jeunes couples, où on va dire « Ouais, mais il était tellement bien », puis alors quand la fille en retrouve un autre... Oh ben,
1: la comparaison.
0: Oh ben, il était bien mieux l'autre. Hein. Oh là là. Donc là, j'ai ça avec une jeune fille de 21 ans qui, du coup, c'est plus très bien. C'est compliqué pour elle. Quoi, parce que
1: finalement, ça devient plus son choix, ça devient le choix des parents.
0: Ah voilà.
1: On se croirait revenu à une époque où c'était les parents qui décidaient pour marier leurs enfants.
0: Alors, est-ce que c'est pas encore un peu comme ça? Je ne sais pas.
1: Ou est-ce que c'est une nouvelle forme de décision parentale, finalement?
0: C'est une nouvelle forme de décision parentale. Et ça, c'est préjudiciable, à mon avis. Donc, voilà. Donc, moi, je suis pour les expériences jusqu'au moment où on va rencontrer la personne avec laquelle on se dit « Ok, avec elle, j'ai envie de construire. »
1: Alors, les expériences, mais toujours dans le respect de soi-même et de l'autre. Je pense qu'il faut aussi le rappeler, c'est que vous n'êtes pas là pour dire à une jeune fille aujourd'hui, écoutez, si votre compagnon veut coucher avec vous et que vous n'en avez pas envie, faites-le quand même.
0: Ah, sûrement pas.
1: On est bien d'accord. Hein.
0: Ah, on est bien d'accord.
1: On est dans le respect de soi.
0: Ah oui.
1: Et le respect de l'autre. Pour les garçons, apprendre à respecter la jeune fille qui est en face, et pour les filles, apprendre aussi à se respecter elle, ne pas dire.
0: Et
1: ne
0: le
1: pas
0: respect
1: se dire...
0: et le garçon qui est en face, c'est pas seulement. C'est pas seulement...
1: C'est pas que dans un sens.
0: Ah, c'est jamais que dans un sens, le respect. Le respect de soi, c'est le béaba, mais je dirais que la règle d'or, c'est le respect de l'autre. Vraiment.
1: On va s'interrompre ici sur la thématique de ces petits nuages qui viennent entourer et apporter de leur eau les nutriments nécessaires au développement de l'arbre. Et puis on se retrouvera, il y a encore deux nuages, je vais essayer de vous les donner là. Donc il y a l'histoire familiale et relationnelle et puis les sources d'éducation sexuelle. Je pense qu'on aura encore pas mal de choses à dire. Et là encore, ça peut être des nuages positifs
0: ou
1: négatif, donc ça dépend comment on a vécu et, voilà. Et ce que ça nous

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2: Bonjour à tous. L'essentiel de l'actualité, 150 passagers du MV Onduse débarquent ce dimanche à Tenerife sous très haute protection sanitaire. 6 cas d'antivirus ont été confirmés à bord. 3 personnes sont décédées. Tous les passagers sont considérés comme contacts à haut risque, même s'ils sont asymptomatiques. Ils devront être suivis pendant 42 jours. L'OMS rappelle que ce virus est rare, mais ce n'est pas un nouveau Covid. Bercy se prépare à un possible blocage sur le budget 2027. L'inspection générale des finances va évaluer les risques économiques si le budget actuel devait être reconduit faute de vote au Parlement avant le 31 décembre. Le gouvernement redoute le scénario à l'approche de la présidentielle. Il parle d'une possible mise en danger du pays. Dans l'actu également, Stop Homophobie porte plainte contre Elon Musk à Paris. L'association vise des propos homophobes publiés sur X contre des magistrats français chargés d'enquêter sur les possibles dérives du réseau social. Et puis, c'est le grand rendez-vous sportif du jour. OL Lyon peut décrocher un nouveau trophée ce dimanche face au PSG en finale de la Coupe de France. Coup d'envoi à 15h30. Le match sera diffusé sur France 2. C'est la fin de ce flash. Excellente journée.
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1: Bienvenue dans ce bulletin météo. On s'intéresse à ce dimanche 10 mai, 130e jour de l'année, et nous souhaitons une bonne fête à toutes les Solanges. Cependant, le ciel ne sera pas vraiment en veine. L'indice de fiabilité n'est qu'assez bon. La matinée s'ouvre sur un ciel chargé, avec de larges nappes nuageuses qui couvrent aussi bien la plaine spinalienne que les crêtes vosgiennes. Quelques éclaircies timides se glissent en début de matinée côté bassin de la Meuse, mais elles ne durent pas. L'après-midi, le ciel se fait de plus en plus lourd au fil des heures, l'atmosphère se charge sur le massif vosgien et des orages se déclenchent sur les hauteurs en milieu d'après-midi avant de déborder vers la plaine en fin de journée. Des précipitations localement soutenues sont à prévoir, en particulier sur le secteur jérômois. En soirée, les averses s'espacent progressivement, mais le ciel reste couvert. La nuit est fraîche et humide, avec quelques gouttes persistantes sur les Hautes-Vosges. Côté température, les minimales sont relativement de saison, avec 11 degrés dans les plaines et 8 degrés sur les sommets du massif. Les maximales, quant à elles, sont stationnaires, 18 degrés pour la capitale vosgienne, 19 sur l'ouest vosgien et 16 en altitude à Gérardmer. Le vent, quant à lui, vient du secteur sud-sud-ouest de façon assez marquée, avec des rafales atteignant 40 km/h sur les hauteurs vosgiennes lors des épisodes orageux notamment. Le lendemain, lundi, la perturbation du dimanche laisse place à un ciel plus incertain, mais en voie d'amélioration. L'indice de fiabilité reste seulement assez bon cependant. Au réveil, le rideau nuageux se déchire peu à peu en matinée. Des averses résiduelles arrosent encore ponctuellement le massif vosgien et la cité de Limages. Mais les trous lumineux se multiplient sur le pays thermal et l'ouest vosgien. Plus tard en journée, la voûte céleste se dégage davantage au fil des heures. Les éclaircies s'imposent sur la plaine et les vallées, même si quelques averses isolées peuvent encore se produire en altitude. Le temps se stabilise ensuite, les néocastriens profitent d'une soirée dégagée et douce, tandis que les crêtes conservent quelques nuages. La nuit est calme, fraîche et étoilée sur une bonne partie du département. Côté thermomètre, les minimales sont stationnaires avec 12 à Épinal, ainsi que du côté du bassin néocastrien et 10 degrés dans le secteur de la Bresse. Les maximales resteront plus timides, 14 pour le chef-lieu, 13 à Neuchâtel, ainsi que sur la Perle des Vosges et 11 degrés sur les sommets. Le vent de secteur ouest à nord-ouest est sensiblement plus faible qu'en début de week-end, surtout en fin de soirée avec un retour à la normale et une moyenne de 15 km/h. La semaine qui s'annonce reste sous l'influence de perturbations atlantiques. Attendez-vous à un temps changeant mardi et mercredi, avec des éclaircies et des averses qui se succèdent et des températures qui peinent à atteindre les normales de saison. Pour suivre toutes les évolutions, rendez-vous sur radiocristal.org.
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1: L'Office de tourisme de Gérardmer poursuit sa programmation pour la saison du mois de mai. Et pour en parler, nous sommes en compagnie de Valérie Lanoé, attachée de presse. Vous allez donc nous présenter les prochains événements à ne pas manquer à Gérardmer dans les Hauts-de-Vosges. Et à Grange-Hautemonzée, il y a une exposition qui a déjà débuté et qui dure jusqu'au 17 mai.
2: Voilà, ça se déroule à la Petite Galerie et c'est une exposition intitulée « Dialogue » avec l'artiste Simone Fulpin, qui est sculptrice en textile, et Thibaut Chaguet, qui est céramiste et sculpteur sur terre. Donc, ils présentent leurs œuvres, c'est tous les week-ends et jours fériés de 14h30 à 18h30 et l'entrée est gratuite.
1: On arrive au 14 mai avec une marche populaire organisée au Toli.
2: Voilà, c'est la Marche Populaire Internationale de Montagne qui va se dérouler sur le secteur Cleury-le-Toli avec trois distances proposées, 5, 10 et 20 km. Les départs se font entre 7h et 14h depuis le gymnase du Toli. Et pour les adultes, on demande une participation de 3 euros.
1: Le 16 mai, il y aura la fête de la marche nordique à Gérardmer.
2: Il s'agit de la fête de la marche nordique et de la randonnée organisée par le club vosgien. Alors, au programme, initiation sur les bienfaits de la marche nordique avec un animateur sur circuit de 5 km, 9 km et 13 km ou en accès libre et sur inscription. Les adultes, c'est 3 euros. Ça se déroule de 14h à 17h et tous les départs se font devant les cours de tennis quai du Locle.
1: Enfin, toujours le 16 mai à Gérardmer, une rencontre avec la nature.
2: Le rendez-vous est au parking de la Drosera au Baru. Il s'agit de Nature et Histoire du Grand Étang des Barus. Cette visite est proposée par Didier Gilles, conservateur du site, pour le Conservatoire des Espaces Naturels de Lorraine. Et il nous fera découvrir cette grande tourbière. Bonnes chaussures de marche conseillées. L'accès est gratuit à la conférence et c'est à 14h.
1: On arrive à la fin du mois avec le 23 mai un petit concert organisé à la MCL de Gérardmer.
2: La Maison de la Culture propose le concert de Petit K. Il s'agit de pop acoustique et chansons françaises. La billetterie est d'ores et déjà en ligne où on peut se renseigner directement à la Maison de la Culture et des Loisirs. Le concert aura lieu à 20h30. Il s'agit de 10 euros pour les adultes et 5 euros pour les enfants.
1: Le 24 mai, il y aura un vide-grenier à Xonrue-Longemer.
2: Un vide-grenier proposé par la Société des Fêtes de Xonrue. Il se déroulera à place du 22 octobre 1919, en face de la mairie. Et il se déroule de 6h à 18h.
1: Et le même jour se déroulera la fête de la Pentecôte au Valtin.
2: Pour la troisième année consécutive, le centre du village va connaître sa fête de la Pentecôte avec la présence du cirque Stefano, qui proposera deux spectacles dans l'après-midi. Et de nombreuses autres animations, notamment on retrouvera une ferme pédagogique, des ateliers, un petit manège, des expos, des stands de jeux, d'artisanat et le soir un concert sous chapiteau, restauration et buvette sur place.
1: Si on souhaite en savoir plus sur cette programmation ou tout simplement obtenir divers renseignements, quels sont vos contacts, téléphone, site web ou encore email ?
2: Ils peuvent nous appeler à l'Office du tourisme au 03 29 27 27 27. On peut aussi retrouver l'agenda complet sur gérardmer.net dans la rubrique agenda. On peut nous envoyer des informations à info@gérardmer.net.
3: Comme chaque mois, l'Office de tourisme de la Bresse communautaire Haute-Vosges, on annonce la programmation des événements à venir ensemble. On s'intéresse évidemment cette fois-ci au mois de mai et nous sommes toujours en présence de Gauthier Bervard pour en parler. Gauthier, vous êtes le community manager au sein de cet office de tourisme et c'est avec vous qu'on reprend l'agenda des animations mois après mois. Donc une fois que le festival de sculpture se termine le 17 mai, sur cette même journée, on pourra aussi assister à une course de cyclisme, à un gros événement encore là.
4: Effectivement, c'est le Grand Fondo Vosges. C'est une épreuve qualificative pour les championnats du monde UCI. Donc, c'est une épreuve qui attire plus de 2000 cyclistes de toute l'Europe qui viennent faire cette magnifique course avec un magnifique parcours de 175 km sur du coup, le territoire de la Bresse-Haute-Vosges et même les Vosges en général. Si vous êtes amateur de cyclisme, le départ est toujours très impressionnant. Ça se passe au niveau de la station de la Bresse-Honnec. Le départ et l'arrivée se situent à cet endroit-là. Donc voilà, c'est un événement sportif impressionnant et surtout qui permet de faire briller nos magnifiques vallées vosgiennes et nos magnifiques circuit de vélo de route à travers toute l'Europe. Donc pour ceux qui sont amateurs de cyclisme, c'est un rendez-vous à ne pas louper. Donc par contre, rendez-vous assez tôt pour les premiers départs et après ça se suit tout au long de la matinée. Sur place, il y a aussi un petit village exposant et d'équipements spécialisés dans le vélo de route.
3: La semaine d'après, un autre événement qui revient pour la quatrième fois et qui est assez drôle et intéressant aussi, hein.
4: Effectivement, c'est aussi un événement sportif hein, pour ceux qui vont faire cette course. C'est le retour de la quatrième édition de course de tracteur à pédale à Gerbamont. Donc, c'est organisé par les Fralets Vosgiens. Donc, effectivement, c'est une course totalement folklorique avec des adultes sur les tracteurs à pédale, même des enfants. À savoir que toutes les places ont déjà été prises. Donc, maintenant, c'est à vous, spectateurs, pour vous y rendre. Ça commence dès midi jusqu'à 20h avec du coup, la course de tracteur à pédale. Et après, de 20h à 22h, un concert et de 23h à 3h, soirée barbecue, DJ, etc. C'est gratuit, c'est ouvert à tous, c'est très bon enfant, très bonne ambiance et très bonne enfance aussi. Et voilà, sur place, buvette et barbecue pour ceux qui le désirent. Donc voilà, un événement assez effectivement atypique à ne pas louper.
3: On arrive petit à petit à la fin du mois et du 29 au 31, on a la fête du bois qui revient également.
4: C'est la cinquième édition de la fête du bois au Haut-Vuteau qui a lieu le 29, 30 et 31 mai. Donc c'est gratuit, ouvert à tous. Et c'est l'occasion de découvrir les métiers de la filière bois. Et aussi, il y aura un concours de débardage. Donc sur place, exposition de matériel, démonstration et surtout buvette aussi et restauration. Donc moyen de passer trois très beaux jours autour de l'industrie du bois et de voir des professionnels et des magnifiques machines en exposition et en présentation. Donc à savoir que l'entrée et le parking est gratuit. Donc voilà, pareil, un très bon moment pour les amateurs de mécanique et surtout les amateurs aussi du travail du bois.
3: Gauthier, si on souhaite se renseigner, puisqu'il y a aussi d'autres choses hein, qui se passent sur la communauté de communes, comment on peut faire pour contacter l'Office de tourisme ?
4: Alors, soit vous pouvez nous contacter par téléphone au 03 29 25 41 29, soit sur le site internet, on a un onglet agenda qui est très détaillé, qui effectivement indique toutes les animations sur le territoire de la Comcom des Hauts-de-Vosges, donc sur le site www.labresse.net.
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pour que des Mathieu, des Romain, Julien, Aurélie, Lisou, Camille ou Juliette, voire Perrine ou Karine se souviennent que maman porta des pantis quand papa portait des pattes d'eph. Ce sera le thème de notre rendez-vous.

Au programme de cette émission, ce ne seront que des morceaux d'anthologie. Avec, une fois n'est pas coutume, mes amis, un groupe. Un groupe le plus célèbre au monde avant l'apparition des Beatles.

Vous les avez reconnus, ils nous arrivent tout droit des années 60. C'est le mythique groupe des Shadows qui sera notre hôte d'honneur sous notre kiosque à musique d'aujourd'hui.

Guitare Tango, c'est un de leurs grands succès des années 1962 de ces Shadows que je vous présente aujourd'hui dans notre émission toute spéciale. Point de succès si au rendez-vous il n'y a pas un arrangeur, un producteur.

C'était un grand succès de Cliff Richard, accompagné bien sûr par ceux qui allaient devenir les Shadows. Les Shadows sont lancés par un producteur qui se nomme Nori Paramore, le découvreur de talents à la firme anglaise Columbia. Il faut signaler à son actif Eddie Calvert, bien sûr Cliff Richard. C'est un arrangeur, un compositeur, un chef d'orchestre de génie. Bref, les Shadows ont dans leur mouvance ce personnage qui va être très très important pour eux. Nous allons bien sûr l'associer à ce coup de chapeau. Écoutez ce fantastique arrangement de ce qui est devenu un de leurs succès. Je veux parler de Fighting City. C'était en 1961.

Composé, arrangé, interprété par le mentor du groupe des Shadows que je vous fais revivre aujourd'hui, c'était l'orchestre de Nori Paramore qui nous interprétait ce succès des Shadows de 1961.

Perfidia, c'était le titre de cette composition et interprétation de 1962 des fabuleux Shadows. Une année plus tôt, les Shadows avaient un fabuleux succès intitulé Nivram, et c'est l'orchestre de Nori Paramore qui nous l'interprète.

Nivram, un très très grand succès des Shadows de 1961. Interprétation avec le génial arrangeur producteur de ce groupe mythique en notre compagnie aujourd'hui. Je veux parler de Nori Paramore. Même année, autre très grand succès. Écoutez ce FBI.

FBI, une composition des Shadows de 1961, interprétation par l'orchestre de Nori Paramore. Les Shadows, quatre garçons cravatés, costumés, gominés, c'est le look des années 60. Une fantastique génération de compositeurs, merveilleux groupe, avec la preuve, si besoin était, que leurs mélodies n'ont pas pris une ride. Nous les retrouvons maintenant dans une fameuse évocation du périple du radeau, intitulé le Kon-Tiki, succès de 1961, encore un grand succès de cette année-là. Et voilà, vous y retrouverez toutes les sonorités hawaïennes.

Aujourd'hui, ce sont les Shadows qui nous reviennent. Un fabuleux groupe connu sur la planète avant les Beatles. Nous sommes dans les années 1960. Ils seront entourés dans cette émission de leur mentor, producteur, orchestrateur, bref, il avait pour nom Norri Paramore. Sans plus tarder, retrouvons nos invités avec deux de leurs titres fétiches. Je veux parler de Geronimo et du très très grand succès que vous reconnaîtrez toutes et tous, Guitare Tango.

Sur des orchestrations de Nori Paramore, c'était le mythique ensemble des années 1960, les Shadows, avec leur très très grand succès de 1962, Guitare Tango, et auparavant, Geronimo, un autre grand tube des années 64. Vous avez reconnu tout au long de ces enregistrements l'accompagnement par un très grand orchestre à cordes. Eh bien, c'était la première fois qu'un tel amalgame musical existait, d'autant plus avec ce que l'on appelait à l'époque un groupe rock. Eh bien, c'était la patte de ce fameux Nori Paramore que l'on retrouve dans Shining, un autre succès des Shadows.

Fabuleuse orchestration de ce magicien qui était Monsieur Nori Paramore, découvreur de talons, à la Columbia, Petula Clark, Eddie Calvert, Cliff Richard et bien sûr les Shadows qui sont aujourd'hui en notre compagnie. C'est lui, c'est Monsieur Nori Paramore.

0: On retrouve un autre grand succès des Shadows, je crois des années 1962, avec ce Foot Tape. Vous allez toutes et tous reconnaître ce grand, très grand succès.
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aujourd'hui, ce sont les Shadows qui nous reviennent. Un fabuleux groupe connu sur la platette avant les Beatles. Nous sommes dans les années 1960. Ils seront entourés dans cette émission de leur mentor, producteur, orchestrateur, bref, il avait pour nom Norri Paramore. Sans plus tarder, retrouvons nos invités avec deux de leurs titres fétiches. Je vais parler de Geronimo et du très très grand succès que vous reconnaîtrez toutes et tous, Guitare Tango.

sur des orchestrations de Nori Paramore, c'était le mythique ensemble des années 1960, les Shadows, avec leur très très grand succès de 1962, Guitar Tango, et auparavant, Geronimo, un autre grand tube des années 64. Vous avez reconnu tout au long de ces enregistrements l'accompagnement par un très grand orchestre à cordes. Eh bien, c'était la première fois qu'un tel amalgame musical existait, d'autant plus avec ce que l'on appelait à l'époque un groupe rock. Eh bien, c'était la patte de ce fameux Nori Paramore que l'on retrouve dans Shining, un autre succès des Shadows.

Fabuleuse orchestration de ce magicien qui était Monsieur Nori Paramore, découvreur de talons, à la Columbia, Petula Clark, Eddie Calvert, Cliff Richard et bien sûr les Shadows qui sont aujourd'hui en notre compagnie. C'est lui, c'est Monsieur Nori Paramore.

0: on retrouve un autre grand succès des Shadows, je crois des années 1962, avec ce Foot Tape. Vous allez toutes et tous reconnaître ce grand, très grand succès.
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2: Bonjour à tous. L'essentiel de l'actualité, 150 passagers du MV Ondios débarquent ce dimanche à Tenerife sous très haute protection sanitaire. 6 cas d'antivirus ont été confirmés à bord. 3 personnes sont décédées. Tous les passagers sont considérés comme contacts à haut risque, même s'ils sont asymptomatiques. Ils devront être suivis pendant 42 jours. L'OMS rappelle que ce virus est rare, mais ce n'est pas un nouveau Covid. Bercy se prépare à un possible blocage sur le budget 2027. L'inspection générale des finances va évaluer les risques économiques si le budget actuel devait être reconduit faute de vote au Parlement avant le 31 décembre. Le gouvernement redoute le scénario à l'approche de la présidentielle. Il parle d'une possible mise en danger du pays. Dans l'actu également, Stop Homophobie porte plainte contre Elon Musk à Paris. L'association vise des propos homophobes publiés sur X contre des magistrats français chargés d'enquêter sur les possibles dérives du réseau social. Et puis, c'est le grand rendez-vous sportif du jour. OL Lyon peut décrocher un nouveau trophée ce dimanche face au PSG en finale de la Coupe de France. Coup d'envoi à 15h30. Le match sera diffusé sur France 2. C'est la fin de ce flash. Excellente journée.
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0: en début de matinée côté bassin de la Meuse, mais elle ne dure pas. L'après-midi, le ciel se fait de plus en plus lourd au fil des heures, l'atmosphère se charge sur le massif vosgien et des orages se déclenchent sur les hauteurs en milieu d'après-midi avant de déborder vers la plaine en fin de journée. Des précipitations localement soutenues sont à prévoir, en particulier sur le secteur Jérômois. En soirée, les averses s'espacent progressivement, mais le ciel reste couvert. La nuit est fraîche et humide, avec quelques gouttes persistantes sur les Hautes-Vosges. Côté température, les minimales sont relativement de saison, avec 11 degrés dans les plaines et 8 degrés sur les sommets du massif. Les maximales, quant à elles, sont stationnaires, 18 degrés pour la capitale vosgienne, 19 sur l'ouest vosgien et 16 en altitude à Gérardmer. Le vent, quant à lui, vient du secteur sud-sud-ouest de façon assez marquée, avec des rafales atteignant 40 km/h sur les hauteurs vosgiennes lors des épisodes orageux notamment. Le lendemain, lundi, la perturbation du dimanche laisse place à un ciel plus incertain, mais en voie d'amélioration. L'indice de fiabilité reste seulement assez bon cependant. Au réveil, le rideau nuageux se déchire peu à peu en matinée. Des averses résiduelles arrosent encore ponctuellement le massif vosgien et la cité de Limages. Mais les trous lumineux se multiplient sur le pays thermal et l'ouest vosgien. Plus tard en journée, la voûte céleste se dégage davantage au fil des heures. Les éclaircies s'imposent sur la plaine et les vallées, même si quelques averses isolées peuvent encore se produire en altitude. Le temps se stabilise ensuite, les néocastriens profitent d'une soirée dégagée et douce, tandis que les crêtes conservent quelques nuages. La nuit est calme, fraîche et étoilée sur une bonne partie du département. Côté thermomètre, les minimales sont stationnaires avec 12 à Épinal, ainsi que du côté du bassin néocastrien et 10 degrés dans le secteur de la Bresse. Les maximales resteront plus timides, 14 pour le chef-lieu, 13 à Neuchâteau, ainsi que sur la Perle des Vosges et 11 degrés sur les sommets. Le vent de secteur ouest à nord-ouest est sensiblement plus faible qu'en début de week-end, surtout en fin de soirée avec un retour à la normale et une moyenne de 15 km/h. La semaine qui s'annonce reste sous l'influence de perturbations atlantiques. Attendez-vous à un temps changeant mardi et mercredi, avec des éclaircies et des averses qui se succèdent et des températures qui peinent à atteindre les normales de saison. Pour suivre toutes les évolutions, rendez-vous sur radiocristal.org.
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2: Bienvenue sur Planète Jazz, Funky Blue Note. La compagnie Blue Note a réuni sur un même disque tous les organistes qui n'avaient pas eu la chance d'avoir la notoriété de Jimmy Smith et dont la carrière internationale a été un petit peu obturée par le succès de Jimmy Smith, mais qui par contre sont d'excellents organistes, tels Jimmy McGriff, en compagnie de Maurice Dowe à la guitare et Jackie Mills à la batterie. En 1962, nous propose un « I Got a Woman » que l'on a connu par Ray Charles.

L'idée de Blue Note en lançant le jazz funk était de muscler un peu le jazz du post-bebop et surtout de réunir un public plus important car le jazz avait du mal à se faire entendre et la vente des disques s'en ressentait. Big John Patton, organiste, réunit Frank Jackson et Harold Vicks, deux saxophonistes ténors, Grant Green, le guitariste qui était le scout, c'est-à-dire le recruteur de chez Blue Note, et Ben Dixon à la batterie, nous propose The Silver Meter, le maître d'argent. Le disque s'intitule Along Came Jones, tiens, voilà John, et c'est enregistré le 5 avril 1963. Big John Patton à l'orgue.

Brown Sugar, produit illicite, est le titre de l'album Blue Note enregistré en mars 1964 par l'organiste Freddie Roach. Freddie Roach, aucune apparenté avec Roach le batteur. Joey Anderson est au saxo ténor, Eugene Wright à la guitare et Clarence Johnson à la batterie. Brown Sugar par Freddie Roach.

Babyface Willetty, organiste qui a été le plus sérieux concurrent de Jimmy Smith, Fred Jackson, saxo-ténor que l'on retrouve, Grant Green à la guitare, Ben Dixon à la batterie. Le disque s'intitule Face to Face, enregistré en janvier 61, et le morceau choisi pour présenter l'album n'est autre que Face to Face.

Un musicien qui aurait mérité plus de notoriété n'est autre que George Braith. C'est un saxophoniste et il joue d'un instrument dérivé du saxo, le Stritch. Il a été l'un des seuls à en jouer. Il y a eu à sa suite Roland Kirk qui l'a utilisé. Ici, il fait appel à un organiste Billy Gardner. Grant Green est encore à la guitare et Hugh Walker à la batterie. Le disque de George Braith, c'est Soul Stream, le courant du soul, et le morceau choisi, Boop Bop Bing Bash.

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2: Bonjour à tous. L'essentiel de l'actualité, les 5 Français du MV Ondus ont décollé de Tenerife en Espagne, direction la France. Évacuation du navire se poursuit aux Canaries après la détection d'un foyer d'antivirus à bord. À leur arrivée, les 5 passagers français seront placés en quarantaine et suivis pendant 45 jours. Plus de 300 agents sont mobilisés pour évacuer les 150 passagers du bateau. Dans le Val-d'Oise, un policier municipal est soupçonné d'avoir tué par balle son ex-compagne et leurs 2 enfants de 9 et 13 ans avant de se suicider. Les corps ont été découverts samedi après le signalement du nouveau compagnon de la victime. Une enquête est ouverte pour déterminer les circonstances exactes des faits. Prudence dans le sud-ouest ce dimanche. 8 départements sont placés en vigilance orange pour les orages. Météo France annonce de fortes pluies, des chutes de grêle et des rafales de vent pouvant atteindre les 100 km/h. Enfin, la Ligue de football professionnel a ouvert une instruction après les incidents survenus samedi soir à Bastia en Ligue 2. Alors que le Mans menait 2-0, les fumigènes ont été lancés dans les arrêts de jeu au stade de Furiani. La rencontre a dû être stoppée par l'arbitre. Voilà pour l'essentiel. Bon après-midi à tous.
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1: Bienvenue dans ce bulletin météo. On s'intéresse à ce dimanche 10 mai, 130e jour de l'année, et nous souhaitons une bonne fête à toutes les Solanges. Cependant, le ciel ne sera pas vraiment en veine. L'indice de fiabilité n'est qu'assez bon. La matinée s'ouvre sur un ciel chargé, avec de larges nappes nuageuses qui couvrent aussi bien la plaine spinalienne que les crêtes vosgiennes. Quelques éclaircies timides se glissent en début de matinée côté bassin de la Meuse, mais elles ne durent pas. L'après-midi, le ciel se fait de plus en plus lourd au fil des heures, l'atmosphère se charge sur le massif vosgien et des orages se déclenchent sur les hauteurs en milieu d'après-midi avant de déborder vers la plaine en fin de journée. Des précipitations localement soutenues sont à prévoir, en particulier sur le secteur Jérômois. En soirée, les averses s'espacent progressivement, mais le ciel reste couvert. La nuit est fraîche et humide, avec quelques gouttes persistantes sur les Hauts-de-Vosges. Côté température, les minimales sont relativement de saison, avec 11 degrés dans les plaines et 8 degrés sur les sommets du massif. Les maximales, quant à elles, sont stationnaires, 18 degrés pour la capitale vosgienne, 19 sur l'ouest vosgien et 16 en altitude à Gérardmer. Le vent, quant à lui, vient du secteur sud-sud-ouest de façon assez marquée, avec des rafales atteignant 40 km/h sur les hauteurs vosgiennes, lors des épisodes orageux notamment. Le lendemain, lundi, la perturbation du dimanche laisse place à un ciel plus incertain, mais en voie d'amélioration. L'indice de fiabilité reste seulement assez bon cependant. Au réveil, le rideau nuageux se déchire peu à peu en matinée. Des averses résiduelles arrosent encore ponctuellement le massif vosgien et la cité de Limages. Mais les trous lumineux se multiplient sur le pays thermal et l'ouest vosgien. Plus tard en journée, la voûte céleste se dégage davantage au fil des heures. Les éclaircies s'imposent sur la plaine et les vallées, même si quelques averses isolées peuvent encore se produire en altitude. Le temps se stabilise ensuite, les néocastriens profitent d'une soirée dégagée et douce, tandis que les crêtes conservent quelques nuages. La nuit est calme, fraîche et étoilée sur une bonne partie du département. Côté thermomètre, les minimales sont stationnaires avec 12 à Épinal, ainsi que du côté du bassin néocastrien et 10 degrés dans le secteur de la Bresse. Les maximales resteront plus timides, 14 pour le chef-lieu, 13 à Neuchâteau, ainsi que sur la Perle des Vosges et 11 degrés sur les sommets. Le vent de secteur ouest à nord-ouest est sensiblement plus faible qu'en début de week-end, surtout en fin de soirée avec un retour à la normale et une moyenne de 15 km/h. La semaine qui s'annonce reste sous l'influence de perturbations atlantiques. Attendez-vous à un temps changeant mardi et mercredi, avec des éclaircies et des averses qui se succèdent et des températures qui peinent à atteindre les normales de saison. Pour suivre toutes les évolutions, rendez-vous sur radiocristal.org.
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0: Bienvenue dans cette nouvelle émission de notre série consacrée à la thématique de la sexologie. Et durant ces prochaines minutes, nous serons, et c'est une tradition maintenant, en compagnie de Joëlle Gourrier. Bonjour.
1: Bonjour.
0: Je rappelle que vous êtes sexologue, thérapeute de couple et psychologue à Épinal. Et vous exercez donc pour aider les couples à s'y retrouver dans le domaine de la sexualité au sein du couple. Et nous avons donc réalisé cette série pour présenter le fonctionnement d'un individu et finalement de deux individus quand ces deux vies s'entremêlent. Et nous avons eu l'occasion de parler de différentes thématiques et plus récemment nous abordons donc le sujet de la santé, du développement sexuel et des expériences sexuelles. Alors nous avons commencé à en parler et des mauvaises interprétations finalement qu'on peut faire. Vous nous donniez l'exemple lors de notre dernière émission de ces jeunes filles qui imaginent le prince charmant mais sans qu'il y ait de relations sexuelles avec celui-ci, et ce sont des interprétations qui sont erronées. Est-ce qu'il y en a d'autres par exemple, mais plutôt dans l'enfance ou dans l'interprétation du parent face à l'enfant?
1: Moi, je me souviens d'une réflexion d'une jeune maman qui me disait « Mais moi, j'ose à peine lui enlever les couches. Chaque fois que je lui enlève la couche, il a une érection. C'est quand même pas moi qui fais ça. » Ben, je dis « Non, pas vous, mais vos mains. Elles le touchent. Il a une réaction. Il est en bonne santé, votre garçon. Qu'est-ce que vous allez chercher, là ?»
0: C'est parce qu'on y associe forcément, en tant qu'adulte, quelque chose de l'attirance sexuelle. Voilà. Alors que ça n'a aucun lien, puisque c'est le réflexe de vasoconjonction génitale.
1: Bah oui. Vous voyez un lien entre les cordes auxquelles on obligeait les enfants à monter. On ne fait plus ça maintenant. Hein, et le réflexe d'excitation. Il y a des filles qui montaient à la corde et qui lâchaient la corde à un moment. Elles tombaient. Ben pourquoi ? Ben parce que la corde, elle touchait au bon endroit. Il y avait une décharge et elle lâchait la corde. Alors on a arrêté. Mais il n'y a pas d'attirance entre la corde et la petite fille quand même.
0: Mais vous évoquiez aussi les petits-enfants qui vont sur ces jouets à bascule, etc.
1: Absolument, absolument. Puis à un moment, bon, ça va, ils sont dans une petite voiture, ça va. Ils sont contenus. Mais non, il y a une réponse, c'est tout. Une réponse.
0: Et c'est pas une recherche ni de prendre du plaisir,
1: du tout.
0: Ni dans la dynamique de la sexualité.
1: Alors,
0: c'est ce que vous disiez, avant la puberté, ce n'est pas le cas.
1: C'est une recherche de plaisir, parce qu'ils ont du plaisir à ça.
0: Ils se rendent compte que ça crée quelque chose
1: de
0: positif.
1: Voilà, donc ils vont le rechercher. Hein. Le petit garçon, la petite fille qui se dandine sur la hanche de sa mère, il ne faut pas être...
0: Mais il n'y a pas de recherche de sexualité avec
1: le
0: parent. On
1: n'est
0: absolument pas dans cette démarche.
1: Ah non, il se sert de la hanche de sa mère et puis point. Voilà, ou vous savez quand on fait un dada là, sur le pied. Ben, ils adorent ça. Puis après, ils utilisent leur nounours, le cheval à la bascule. Ils ont plein de moyens. Mais ça
0: participe du développement de l'individu. C'est ça qu'il faut comprendre.
1: Absolument, c'est ça.
0: Ce n'est pas quelque chose à prendre dans le domaine négatif de ce que ça
1: et
0: va...
1: Et de la perversité
0: voilà, de ce que ça va
1: ou
0: être quelque
1: quoi
0: chose
1: que
0: de pervers.
1: Ce soit. Non. Et tout le monde passe par là. Tout le monde. Tous les enfants.
0: Donc après, ce sont les barrières qu'on va mettre après, avec
1: ce
0: qu'on a exprimé.
1: Oui. D'ailleurs, il y a plein d'enfants qui, quand ils commencent à avoir des poils pubiens, un développement de la poitrine et un sexe qui ressemble plus à un sexe d'enfant, ferment la salle de bain. Ben, c'est normal, ça aussi. On n'a plus envie que papa et maman nous voient.
0: Ça fait partie du développement au moment de la puberté, d'ailleurs.
1: Absolument, absolument. Et c'est extrêmement important.
0: Et c'est aussi important d'être présent avant pour l'assister s'il en a besoin que de devenir plus discret après.
1: Ben, y a des enfants qui osent poser des questions. Y a une question qui tulipine les enfants. C'est le baiser d'amoureux. Mais qu'est-ce qu'on fait à se manger la bouche comme ça? C'est quoi ça? C'est quoi comme histoire? Berk, moi je ferai jamais ça quand je serai grand. Bon, puis un jour, ils sont grands, puis on s'aperçoit que finalement, ils aiment bien aussi, quoi. Mais c'est normal qu'ils se posent des questions. Et c'est normal qu'ils se sentent en confiance et qu'ils les posent. C'est même une marque de confiance de l'enfant envers son parent que de dire, mais... Alors, il y a quelque chose que je dis souvent aux jeunes parents, vous avez vu vos parents s'embrasser, se prendre par la main, se passer la main dans le dos, être tendre, comme ça, les petits gestes furtifs qui font qu'on n'est pas en colocation, quoi. Et souvent, ils me disent, ah, moi, jamais. Alors je dis, mais comment vous avez pu imaginer qu'ils vous ont fabriqué alors ? Eh bien, c'était une grande question, ça. Ben, je dis, faites pas ça à vos enfants, s'il vous plaît. Évitez-leur les questions. Mais comment je suis née si ça, ça n'existe pas entre eux, quoi.
2: Et quelque part, c'est le sentiment que les parents vivent ensemble parce qu'ils s'accommodent voilà. de cette situation, mais sans véritablement de lien.
1: Et du coup, il y a tout le pan de la tendresse, d'une tendresse peut-être un petit peu érotique, ok, mais qui échappe aux enfants et que bah, quand ils se retrouvent avec quelqu'un, ils font comment ? Moi, je me souviens très bien d'un petit épisode, c'était le soir du 14 février, cette sacrée Saint-Valentin. Et puis, comme j'avais pas beaucoup de temps, j'avais invité mes enfants et leurs trois filles pour la Saint-Valentin. C'était une période où ça se trouvait comme ça, c'était un samedi soir. Et les filles étaient à la cuisine, les parents étaient, je sais pas où, dans la maison, chez moi. Et les filles me disent, mais tu sais, Mani, hein, t'aurais pas dû nous inviter ce soir parce que, tu sais, la Saint-Valentin, c'est la fête des amoureux. Hein. Et comment ils vont faire, papa et maman, alors ? Alors, je dis, bah, écoute, on va leur demander. Donc, ils arrivent à la cuisine. Puis, je dis, écoutez, on a une question importante à vous poser. Nous sommes le soir de la Saint-Valentin et vous êtes là et vous n'êtes pas en amoureux. Alors, ils se sont regardés. Ils ont un peu souri, puis ils ont dit aux filles, mais on l'a fait hier soir et puis on refera demain. Et les filles étaient rassurées. Voilà. Ben, je dis, voilà, vous avez votre réponse. Finalement, vos parents, ils ne sont pas amoureux seulement le soir de la Saint-Valentin, ils sont amoureux tout le temps. C'est très rassurant. Hein.
2: C'est important.
1: Oui.
2: C'est important et puis c'est important que ça ait pu être exprimé par le parent lui-même.
1: Oui, absolument.
2: Et quelque part, ça vient rassurer l'enfant.
1: Oui. Donc, voilà, c'est une petite anecdote, mais ce qui prouve que nos enfants, ils se posent beaucoup de questions et ils sont tout le temps en train de revérifier un certain nombre de choses. Et notamment, mes parents, ils font quoi ? Et combien de fois j'entends des jeunes gens me dire... Ah oh ben non, mes parents ne font plus l'amour. Ils ont quel âge vos parents ? Ben 50 ans. Ah d'accord, donc à 50 ans, c'est fini. C'est terminé. Ouais. Bon, j'espère que vous vous en souviendrez quand vous aurez 50 ans hein, et que vous arrêterez. Hein.
2: Très important.
1: Très important. Alors ça, du coup, parce que je fais beaucoup d'humour pour essayer de passer les pilules. Donc, ça les fait rire, mais un peu rire jaune quand même. Voilà. Par contre, l'autre jour, j'ai une jeune femme qui me disait « Ah non, mes parents, ils font toujours l'amour, puis je suis contente. » Mais c'est rare que j'ai cette réponse-là.
2: Et puis la réponse avec le regard personnel du « je suis contente oui. ». Parce que ça aurait pu être « Ah non, mes parents font encore l'amour, oh là là, si vous saviez
1: oui. ».
2: Ça aurait pu être très négatif.
1: Oui, ça aurait pu l'être, mais non, elle était contente. Et d'ailleurs, c'est la raison pour laquelle elle en parlait, avec le sourire et des contractions. Et... Donc, les expériences sexuelles, le problème, c'est que c'est encore quelque chose de difficile. Les garçons ont le droit... mais moins les filles, et encore actuellement. Une fille qui fait des expériences et qui a plusieurs partenaires, enfin qui pas en même temps, mais qui les étale, elle va être beaucoup plus mal vue et mal perçue que...
2: Qu'un garçon qui fait pareil.
1: Quand est-ce que ça s'éteindra, ça, j'espère, dans un proche avenir, mais c'est terrible. C'est vraiment terrible, ça.
2: Et par rapport à cette inéquité entre garçons et filles, est-ce que vous pensez que les filles ont une plus grande charge émotionnelle, familiale, que les garçons, sur ce sujet-là ?
1: Qu'est-ce que vous appelez charge émotionnelle ?
2: Est-ce que justement les parents n'en font pas davantage sur les filles pour dire surtout pas, c'est pas bien, c'est

0: On ne couchait pas dans la maison familiale. Maintenant, c'est possible, c'est même souhaité. Le problème, c'est quand le jeune couple se défait et que les deux familles s'en mêlent. Et alors qu'ils ne sont pas mariés, alors qu'ils ont 16 ans, alors que c'est le moment où on devrait pouvoir papillonner tranquillement, parce qu'après, on ne devrait plus le faire et ça va être un petit peu plus difficile. Et là, moi, je m'interroge sur le poids parental chez les jeunes couples, où on va dire, ouais, mais il était tellement bien. Puis alors, quand la fille en retrouve un autre, oh ben.
1: La comparaison.
0: Oh ben, il était bien mieux l'autre, hein. Oh là là. Donc là, j'ai ça avec une jeune fille de 21 ans, qui du coup, c'est plus très bien. C'est compliqué pour elle, quoi, parce qu'il y a.
1: Finalement, ça devient plus son choix, ça devient le choix des parents.
0: Ah voilà.
1: On se croirait revenu à une époque où c'était les parents qui décidaient pour marier leurs enfants.
0: Alors, est-ce que c'est pas encore un peu comme ça? Je sais pas.
1: Ou est-ce que c'est une nouvelle forme
0: c'est
1: de décision parentale,
0: finalement? C'est une
1: nouvelle
0: forme de décision parentale. Et ça, c'est préjudiciable, à mon avis. Donc, voilà. Donc, moi, je suis pour les expériences jusqu'au moment où on va rencontrer la personne avec laquelle on se dit, OK, avec elle, j'ai envie de construire.
1: Alors, les expériences, mais toujours dans le respect de soi-même et de l'autre. Je pense qu'il faut aussi le rappeler, c'est que vous n'êtes pas là pour dire à une jeune fille aujourd'hui, écoutez, si votre compagnon veut coucher avec vous et que vous n'en avez pas envie, faites-le quand même.
0: Ah, sûrement pas.
1: On est bien d'accord, hein?
0: Ah, on est bien d'accord.
1: On est dans le respect de soi.
0: Ah oui.
1: Et le respect de l'autre. Pour les garçons, apprendre à respecter la jeune fille qui est en face, et pour les filles, apprendre aussi à se respecter elle, ne pas dire,
0: et
1: ne
0: le
1: pas
0: respect
1: se dire...
0: Et le garçon qui est en face, c'est pas seulement... C'est pas seulement...
1: C'est pas que dans un sens.
0: Ah, c'est jamais que dans un sens, le respect. Le respect de soi, c'est le béaba, mais je dirais que la règle d'or, c'est le respect de l'autre. Vraiment.
1: On va s'interrompre ici sur la thématique de ces petits nuages qui viennent entourer et apporter de leur eau les nutriments nécessaires au développement de l'arbre. Et puis on se retrouvera, il y a encore deux nuages, je vais essayer de vous les donner là. Donc il y a l'histoire familiale et relationnelle et puis les sources d'éducation sexuelle. Je pense qu'on aura encore pas mal de choses à dire. Et là encore, ça peut être des nuages positifs ou négatifs. Donc ça dépend comment on a vécu et ce que ça nous aura apporté. Donc on va poursuivre sur cette thématique une prochaine fois.
0: Merci.
1: À très bientôt, Joël.
0: À bientôt, au revoir.
1: Au revoir.

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2: Bonjour à tous. L'essentiel de l'actualité, les 5 Français du MV Ondus ont décollé de Tenerife en Espagne, direction la France. Évacuation du navire se poursuit aux Canaries après la détection d'un foyer d'antivirus à bord. À leur arrivée, les 5 passagers français seront placés en quarantaine et suivis pendant 45 jours. Plus de 300 agents sont mobilisés pour évacuer les 150 passagers du bateau. Dans le Val-d'Oise, un policier municipal est soupçonné d'avoir tué par balle son ex-compagne et leurs 2 enfants de 9 et 13 ans avant de se suicider. Les corps ont été découverts samedi après le signalement du nouveau compagnon de la victime. Une enquête est ouverte pour déterminer les circonstances exactes des faits. Prudence dans le sud-ouest ce dimanche. 8 départements sont placés en vigilance orange pour les orages. Météo France annonce de fortes pluies, des chutes de grêle et des rafales de vent pouvant atteindre les 100 km/h. Enfin, la Ligue de football professionnel a ouvert une instruction après les incidents survenus samedi soir à Bastia en Ligue 2. Alors que Le Mans menait 2-0, les fumigènes ont été lancés dans les arrêts de jeu au stade de Furiani. La rencontre a dû être stoppée par l'arbitre. Voilà pour l'essentiel. Bon après-midi à tous.
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1: Bienvenue dans ce nouveau bulletin de météo. On s'intéresse à ce lundi 11 mai. C'est le 131e jour de l'année. Nous célébrons aujourd'hui les Estelles, Stella, mais aussi les Mailleuls. La semaine débute sous l'influence d'une perturbation atlantique, ambiance humide, ciel chargé et nette baisse des températures, l'atmosphère reste instable avec un risque orageux persistant. L'indice de fiabilité est assez bon. Dès l'aube, le ciel est couvert sur l'ensemble du département avec des brumes et du brouillard qui pourraient devenir denses et réduire les visibilités sur les routes. Quelques averses circulent déjà avant la mi-journée. Dans l'après-midi, les nuages dominent encore et des cellules orageuses pourront se développer localement et des pluies éparses continueront d'arroser ponctuellement plusieurs secteurs. En soirée, le temps reste bouché et pluvieux, des Hauts-de-Vosges jusqu'aux Terres d'Eau. Quelques éclaircies pourraient toutefois apparaître vers le secteur néocastrien et repousser progressivement les précipitations. Durant la nuit, le temps demeure très variable autour de Neuchâtel, tandis que des nuages bas évolueront en brouillard, parfois dense, du plateau lorrain jusqu'au massif vosgien, donc prudence sur les axes routiers. Côté température, au plus frais, comptez 11 degrés à Gérardmer et 12 degrés à Épinal, Mirecourt, Darnay ou encore Dorémy-la-Pucelle. Les maximales plafonnent entre 13 et 14 degrés sur toutes les communes. Et pour le vent, il souffle du sud-ouest le matin avec des rafales modérées entre 30 et 45 km/h avant un retour progressif au calme en soirée et durant la nuit. Le lendemain mardi, l'amélioration est en vue, le ciel s'éclaircit progressivement et le temps devient plus sec avec le retour de belles éclaircies malgré des températures encore fraîches. Au lever du jour, le temps est plus lumineux, alternant passages nuageux et éclaircies. Mais il restera voilé et brumeux sur les cités thermales et le secteur Jérômois. En seconde partie de journée, l'amélioration se confirme avec un temps plus lumineux malgré quelques nuages résiduels et cette tendance se maintiendra en soirée. Plus tard dans la nuit, des brumes pourront de nouveau se former sur la moitié est de la région. Pour les températures, on attend 5 degrés en pleine et 6 degrés sur les reliefs au petit matin. En journée, le thermomètre atteindra 12 degrés à la Bresse et 14 degrés du bassin Mosellan à la cité néocastrienne. Et enfin, le vent, il s'oriente au nord en journée tout en restant faible. Et il pourrait ensuite tourner dans la nuit et favoriser le retour de conditions plus humides dans les jours suivants. Et en attendant, vous pouvez retrouver plus d'actualités météo sur radiocristal.org.
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1: Comme chaque mois, la médialudothèque de Gérard May Haute-Vosges a une programmation. On retrouve différents types d'activités, avec aussi parfois des nouveautés. Pour en parler, nous sommes en présence de Arnaud Schilling. Arnaud, vous êtes le responsable de l'espace adulte au sein de cette médialudothèque du Tilleul, Gérard May. Et avec vous, on reprend ensemble toute la programmation du mois de mai. Et comme premier événement, on a une exposition qui débute à partir du 13 également.
2: Dans le cadre du Festival du Livre de Jeunesse, Éclat de Lire, animé par les éditions du Pourquoi Pas, en collaboration avec nous, l'exposition porte sur cette maison d'édition pas comme les autres, fruit d'une collaboration entre l'École supérieure d'art de Lorraine et la Ligue de l'enseignement des Vosges, et qui a publié 97 ouvrages destinés à la jeunesse. Venez découvrir un petit peu les illustrations et l'histoire de cette maison d'édition du 13 mai au 6 juin à l'espace adulte premier étage de la médiathèque.
1: Le même jour auquel débute l'exposition, on pourra aussi se balader avec de la lecture.
2: Voilà, toujours dans le cadre du festival Éclat de Lire, une petite balade lecture au fil de l'eau, à partir de 6 ans sur inscription gratuite, le mercredi 13 mai, effectivement, à 14h30, départ à Grange au Monzet, Paul Simone Veil.
1: Dans le week-end, on a un atelier d'écriture.
2: Atelier d'écriture consacré à des cartes de la fraternité. Vous pouvez rédiger votre carte en choisissant un sujet d'actualité qui vous touche et la carte est ensuite envoyée à un inconnu qui répondra peut-être. Voilà, c'est pour les enfants à partir de 8 ans, les enfants qui aiment à écrire ou qui souhaitent un petit peu s'amuser, le samedi 16 mai à 14h30 à l'espace jeunesse au deuxième étage, sur inscription gratuite.
1: Sur la semaine d'après, on reprend un peu le même concept.
2: Oui, on est toujours dans le cadre du festival Éclat de Lire, donc balade lecture forestière, le 20 mai à 14h30, départ à la mairie de Liézet, cette fois-ci une balade lecture sous le couvert des arbres, à partir de 6 ans, inscription toujours gratuite.
1: On a une animation aussi, cette fois-ci un peu plus particulière, le mercredi 20.
2: C'est pour fêter un petit peu le printemps. On va animer la Grénothèque. Grénothèque qui a été conçue par le Conseil municipal des jeunes de Gérard May. Et on va proposer dans ce cadre-là plusieurs petites activités bricolage, un peu sur le thème du printemps. C'est en entrée libre, mercredi 20 mai à 14h à la ludothèque au deuxième étage.
1: Alors Arnaud, si on a des questions ou si on souhaite avoir plus d'informations sur ce que vous faites au niveau de votre agenda culturel, comment on peut se renseigner ?
2: Vous pouvez nous appeler au 03 29 63 00 70 et toutes les infos sont sur notre site internet medialudothèque.ccghv.fr.
1: L'Office de tourisme de Bruyères-Vallon-des-Vosges propose son agenda des activités comme tous les mois. On s'intéresse au mois de mai cette fois-ci et nous sommes toujours en compagnie de Claire Bouilly pour en parler. Donc Claire, vous êtes la responsable communication au sein de cet office de tourisme. On a quelques activités pour ce mois de mai, par contre de belles activités et un beau programme avec une journée européenne particulière, expliquez-nous.
3: Oui, la journée européenne ciblée sur les moulins et le patrimoine meunier, donc se déroulera le week-end de 16 et 17 mai et ce sera l'occasion de découvrir, de visiter le moulin de Xamontaru. Xamontaru est une petite commune au sud de Bruyères et donc le moulin est plutôt impressionnant, c'est un ancien corps industriel qui autrefois a permis de proposer plusieurs métiers artisanaux qu'on peut découvrir lors de la visite, donc à savoir bien sûr les métiers de la meunerie mais également le travail du bois à travers un haut fer et également une saboterie. Certaines machines ont été rénovées sur les années antérieures de manière à proposer des démonstrations dynamiques au public. Donc le moulin n'est pas ouvert toute l'année, donc on vous invite vivement à participer à ces visites les 16 et 17 mai, donc c'est à 14h30 au moulin de Xamontaru. Alors bien sûr la visite est payante, c'est 7 € par visiteur, mais ce n'est pas nécessaire de réserver.
1: On a une dernière activité pour le mois de mai, un peu plus tard, avec une carte au trésor, une édition qui revient, un gros événement quand même.
3: Oui, tout à fait. C'est une manifestation qui est organisée conjointement entre la communauté de communes Bruyères-Vallon des Vosges et l'Office de tourisme, qui vise à promouvoir la biodiversité et aussi la mobilité douce, parce que c'est une animation qui est destinée uniquement aux vététistes à partir de 10 ans. Donc c'est une animation qui va se dérouler toute la journée en pleine nature. Les participants se verront remettre une cartographie avec une feuille de route. Donc là, il y aura des points à retrouver sur la carte. Donc il faudra se localiser sur la carte, aller sur différents points en VTT, trouver des panneaux, répondre à des énigmes. Donc voilà, une belle journée en perspective pour valoriser la pratique du cyclo de manière générale. Donc le point de rendez-vous, c'est à 9h30 à Docel. Et donc il y a une bonne vingtaine de kilomètres à parcourir sur cette journée-là. Il faudra effectivement peut-être apporter son pique-nique, bien qu'il y aura des stands de ravitaillement sur place. Et là, bien sûr, pour la bonne organisation de la journée, il faut réserver auprès de l'Office de tourisme. Et bien sûr, on rappelle que cette animation est entièrement gratuite.
1: Alors justement, si on souhaite réserver ou se renseigner un peu plus sur ce qui se passe à Bruyères et aux alentours, comment on peut faire ?
3: Alors, on peut nous contacter par téléphone, regardez bien sûr notre site internet tourisme-bruyères.com, et pour réserver les animations en ligne, il est possible d'aller sur notre boutique dédiée, boutique.tourisme-bruyères.com.
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2: Bonsoir à tous, à la une de l'actualité, Édouard Philippe lance officiellement la nouvelle phase de sa campagne pour la présidentielle de 2027. Réuni ce dimanche à Reims avec les cadres de son parti Horizon, l'ancien Premier ministre a annoncé un grand meeting le 5 juillet prochain à Paris. Objectif affiché, élargir son mouvement au-delà d'Horizon pour préparer une nouvelle recomposition politique avant la présidentielle. Les cinq Français présents à bord du navire MV Ondus atterrissent au Bourget dans un avion médicalisé. Ils seront placés en quarantaine pendant 72 heures à l'hôpital avant un isolement à domicile de 45 jours avec un suivi médical renforcé. Aucun cas confirmé d'antivirus n'a pour l'instant été recensé en France. Les autres passagers du navire sont progressivement évacués. Attention à la galère sur les rails. Dans un mois, le 10 juin prochain, quatre syndicats ont déposé un préavis de grève, Julie Pierret.
3: Oui, les quatre principaux syndicats de cheminots appellent à une grève. Ils dénoncent dans un communiqué un état d'urgence dans l'entreprise. Ils parlent de plusieurs drames entre les accidents du travail, les arrêts maladie et les suicides. Des drames liés principalement aux réorganisations qui portent atteinte à la santé mentale et physique des salariés. Les syndicats s'opposent à ces transformations. Ils pointent aussi des suppressions de postes, des pressions à la mobilité, une dégradation du climat social. Autre revendication, et pas des moindres, les salaires, les organisations réclament l'ouverture de véritables négociations alors que l'inflation continue de peser sur le pouvoir d'achat des cheminots.
2: Merci Julie. Et puis des agents de sûreté de la SNCF et de la RATP vont être équipés de pistolets à impulsion électrique dans le cadre d'une expérimentation de 3 ans. L'arrêté publié ce dimanche prévoit le déploiement de ces armes dans plusieurs gares comme Paris-Saint-Lazare, Paris-Austerlitz ou encore Marseille-Saint-Charles. 3 à 400 agents sont concernés. Ils devront suivre une formation spécifique avant de pouvoir utiliser ces tasers réservés aux situations violentes dans les transports. Nouveau drame familial en Meurthe-et-Moselle. Un père de 37 ans a abattu son fils de 7 ans et gravement blessé son autre enfant de 17 ans avant de se suicider. Les faits se sont produits dans la nuit de samedi à dimanche. Le parquet de Nancy évoque un contexte de séparation. Une enquête pour homicide volontaire est ouverte. Enfin, l'Espagnol Jorge Martin a remporté le Grand Prix de France MotoGP sur le circuit Bugatti du Mans. Le Français Fabio Quartararo a terminé 6e, son meilleur résultat de la saison. Johann Zarco, vainqueur l'an dernier, lui prend la 11e place. Voilà pour l'actualité. Excellente soirée à tous.
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0: Stella, mais aussi les Mailleuls. La semaine débute sous l'influence d'une perturbation atlantique, ambiance humide, ciel chargé et nette baisse des températures, l'atmosphère reste instable avec un risque orageux persistant. L'indice de fiabilité est assez bon. Dès l'aube, le ciel est couvert sur l'ensemble du département avec des brumes et du brouillard qui pourraient devenir denses et réduire les visibilités sur les routes. Quelques averses circulent déjà avant la mi-journée. Dans l'après-midi, les nuages dominent encore et des cellules orageuses pourront se développer localement et des pluies éparses continueront d'arroser ponctuellement plusieurs secteurs. En soirée, le temps reste bouché et pluvieux, des Hautes-Vosges jusqu'aux Terres d'Eau. Quelques éclaircies pourraient toutefois apparaître vers le secteur néo-castrien et repousser progressivement les précipitations. Durant la nuit, le temps demeure très variable autour de Neuchâtel, tandis que des nuages bas évolueront en brouillard, parfois dense, du plateau lorrain jusqu'au massif vosgien, donc prudence sur les axes routiers. Côté température, au plus frais, comptez 11 degrés à Gérardmer et 12 degrés à Épinal, Mirecourt, Darnel ou encore Dorémy-la-Pucelle. Les maximales plafonnent entre 13 et 14 degrés sur toutes les communes. Et pour le vent, il souffle du sud-ouest le matin avec des rafales modérées entre 30 et 45 km/h avant un retour progressif au calme en soirée et durant la nuit. Le lendemain mardi, l'amélioration est en vue, le ciel s'éclaircit progressivement et le temps redevient plus sec avec le retour de belles éclaircies malgré des températures encore fraîches. Au lever du jour, le temps est plus lumineux, alternant passages nuageux et éclaircies. Mais il restera voilé et brumeux sur les cités thermales et le secteur Jérômois. En seconde partie de journée, l'amélioration se confirme avec un temps plus lumineux malgré quelques nuages résiduels et cette tendance se maintiendra en soirée. Plus tard dans la nuit, des brumes pourront de nouveau se former sur la moitié est de la région. Pour les températures, on attend 5 degrés en pleine et 6 degrés sur les reliefs au petit matin. En journée, le thermomètre atteindra 12 degrés à la Bresse et 14 degrés du bassin mosellan à la cité néo-castrienne. Et enfin, le vent, il s'oriente au nord en journée tout en restant faible. Et il pourrait ensuite tourner dans la nuit et favoriser le retour de conditions plus humides dans les jours suivants. Et en attendant, vous pouvez retrouver plus d'actualités météo sur radiocristal.org.
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2: L'Office de tourisme de Gérardmer poursuit sa programmation pour la saison du mois de mai. Et pour en parler, nous sommes en compagnie de Valérie Lanoé, attachée de presse. Vous allez donc nous présenter les prochains événements à ne pas manquer à Gérardmer dans les Hauts-de-Vosges. Et à Grange-Hautemonzée, il y a une exposition qui a déjà débuté et qui dure jusqu'au 17 mai.
3: Voilà, ça se déroule à la Petite Galerie et c'est une exposition intitulée « Dialogue » avec l'artiste Simone Fulpin, qui est sculptrice en textile, et Thibaut Chaguet, qui est céramiste et sculpteur sur terre. Donc, ils présentent leurs œuvres. C'est tous les week-ends et jours fériés de 14h30 à 18h30 et l'entrée est gratuite.
2: On arrive au 14 mai avec une marche populaire organisée au Toli.
3: Voilà, c'est la Marche Populaire Internationale de Montagne qui va se dérouler sur le secteur Cleury-le-Toli avec trois distances proposées, 5, 10 et 20 km. Les départs se font entre 7h et 14h depuis le gymnase du Toli. Et pour les adultes, on demande une participation de 3 euros.
2: Le 16 mai, il y aura la fête de la marche nordique à Gérardmer.
3: Il s'agit de la fête de la marche nordique et de la randonnée organisée par le club vosgien. Alors au programme, initiation sur les bienfaits de la marche nordique avec un animateur sur circuit de 5 km, 9 km et 13 km ou en accès libre et sur inscription. Les adultes, c'est 3 euros. Ça se déroule de 14h à 17h et tous les départs se font devant les cours de tennis quai du Locle.
2: Enfin, toujours le 16 mai à Gérardmer, une rencontre avec la nature.
3: Le rendez-vous est au parking de la Drosera au Barru. Il s'agit de Nature et Histoire du Grand Étang des Barrues. Cette visite est proposée par Didier Gilles, conservateur du site, pour le Conservatoire des espaces naturels de Lorraine. Et il nous fera découvrir cette grande tourbière. Bonnes chaussures de marche conseillées. L'accès est gratuit à la conférence et c'est à 14h.
2: On arrive à la fin du mois avec le 23 mai un petit concert organisé à la MCL de Gérardmer.
3: La Maison de la Culture propose le concert de Petit K. Il s'agit de pop acoustique et chansons françaises. La billetterie est d'ores et déjà en ligne où on peut se renseigner directement à la Maison de la Culture et des Loisirs. Le concert aura lieu à 20h30. Il s'agit de 10 euros pour les adultes et 5 euros pour les enfants.
2: Le 24 mai, il y aura un vide-grenier à Xonrue-Longemer.
3: Un vide-grenier proposé par la Société des Fêtes de Xonrue. Il se déroulera à place du 22 octobre 1919, en face de la mairie. Et il se déroule de 6h à 18h.
2: Et le même jour se déroulera la fête de la Pentecôte au Valtin.
3: Pour la troisième année consécutive, le centre du village va connaître sa fête de la Pentecôte avec la présence du cirque Stefano, qui proposera deux spectacles dans l'après-midi. Et de nombreuses autres animations, notamment on retrouvera une ferme pédagogique, des ateliers, un petit manège, des expos, des stands de jeux, d'artisanat et le soir un concert sous chapiteau, restauration et buvette sur place.
2: Si on souhaite en savoir plus sur cette programmation ou tout simplement obtenir divers renseignements, quels sont vos contacts, téléphone, site web ou encore email ?
3: Ils peuvent nous appeler à l'Office du tourisme au 03 29 27 27 27. On peut aussi retrouver l'agenda complet sur gérardmer.net dans la rubrique agenda. On peut nous envoyer des informations à info@gérardmer.net.
4: Comme chaque mois, l'Office de tourisme de la Bresse communautaire Hauts-de-Vosges, on annonce la programmation des événements à venir ensemble. On s'intéresse évidemment cette fois-ci au mois de mai et nous sommes toujours en présence de Gauthier Bervard pour en parler. Gauthier, vous êtes le community manager au sein de cet office de tourisme et c'est avec vous qu'on reprend l'agenda des animations mois après mois. Donc une fois que le festival de sculpture se termine le 17 mai, sur cette même journée, on pourra aussi assister à une course de cyclisme, à un gros événement encore là.
0: Effectivement, c'est le Grand Fondo Vosges. C'est une épreuve qualificative pour les champions du monde UCI. Donc, c'est une épreuve qui attire plus de 2000 cyclistes de toute l'Europe qui viennent faire cette magnifique course avec un magnifique parcours de 175 km sur du coup, le territoire de la Bresse-Haute-Vosges et même les Vosges en général. Si vous êtes amateur de cyclisme, le départ est toujours très impressionnant. Ça se passe au niveau de la station de la Bresse-Honeck. Le départ et l'arrivée se situent à cet endroit-là. Donc voilà, c'est un événement sportif impressionnant et surtout qui permet de faire briller nos magnifiques vallées vosgiennes et nos magnifiques circuits de vélo de route à travers toute l'Europe. Donc pour ceux qui sont amateurs de cyclisme, c'est un rendez-vous à ne pas louper. Donc par contre, rendez-vous assez tôt pour les premiers départs et après ça se suit tout au long de la matinée. Sur place, il y a aussi un petit village exposant et d'équipements spécialisés dans le vélo de route.
4: La semaine d'après, un autre événement qui revient pour la quatrième fois et qui est assez drôle et intéressant aussi. Hein.
0: Effectivement, c'est aussi un événement sportif hein, pour ceux qui vont faire cette course. C'est le retour de la quatrième édition de course de tracteur à pédale à Gerbamont. Donc, c'est organisé par les Fralets Vosgiens. Donc, effectivement, c'est une course totalement folklorique avec des adultes sur les tracteurs à pédale, même des enfants. À savoir que toutes les places ont déjà été prises. Donc, maintenant, c'est à vous, spectateurs, pour vous y rendre. Ça commence dès midi jusqu'à 20h avec du coup la course de tracteur à pédale. Et après, de 20h à 22h, un concert et de 23h à 3h, soirée barbecue, DJ, etc. C'est gratuit, c'est ouvert à tous, c'est très bon enfant, très bonne ambiance et très bonne enfance aussi. Et voilà, sur place, buvette et barbecue pour ceux qui le désirent. Donc voilà, un événement assez effectivement atypique à ne pas louper.
4: On arrive petit à petit à la fin du mois et du 29 au 31, on a la fête du bois qui revient également.
0: C'est la cinquième édition de la fête du bois au Haut-du-Taux qui a lieu le 29, 30 et 31 mai. Donc c'est gratuit, ouvert à tous. Et c'est l'occasion de découvrir les métiers de la filière bois. Et aussi, il y aura un concours de débardage. Donc sur place, exposition de matériel, démonstration et surtout buvette aussi et restauration. Donc moyen de passer trois très beaux jours autour de l'industrie du bois et de voir des professionnels et des magnifiques machines en exposition et en présentation. Donc à savoir que l'entrée et le parking est gratuit. Donc voilà, pareil, un très bon moment pour les amateurs de mécanique et surtout les amateurs aussi du travail du bois.
4: Gauthier, si on souhaite se renseigner, puisqu'il y a aussi d'autres choses hein, qui se passent sur la communauté de communes, comment on peut faire pour contacter l'Office de tourisme ?
0: Alors, soit vous pouvez nous contacter par téléphone au 03 29 25 41 29, soit sur le site internet, on a un onglet agenda qui est très détaillé, qui effectivement indique toutes les animations sur le territoire de la Comcom des Hauts-de-Vosges, donc sur le site www.labresse.net.
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0: 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Il me tarde de découvrir les autres cours gratuits sur la Bible sur www.iebc.org.
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3: Drusille. Je n'ai aucune information à vous communiquer sur le sens de ce nom. Je sais seulement que c'est un prénom féminin et qui a été porté par un personnage qui est mentionné au moins une fois dans la Bible. En fait, Drusille, c'est la fille d'un roi. Ce roi, il est de cette grande famille compliquée des rois Hérode, et son père s'appelle Agrippa Ier. Cet Agrippa Ier, c'est celui qui a fait enfermer Jean-Baptiste, qui a été consulté par Pilate à l'occasion de la mort de Jésus, et qui finalement est mort à un moment donné où on l'avait adulé comme s'il était un dieu. Et puis, il avait pas seulement Drusille comme fille, il avait un autre fils qui a porté le titre d'Agrippa II. Et justement, l'occasion où on nous parle de Drusille, c'est un moment où on nous parle aussi de son frère Agrippa le second. En fait, tout ceci se passe dans la ville de Césarée, qui était une ville qui avait été construite au bord de la mer, un petit peu au nord du port de Jaffa, sur la côte méditerranéenne d'Israël. Et elle avait été faite en l'honneur, bien sûr, de l'empereur César, avec beaucoup de vestiges importants qui avaient été construits par Hérode le grand constructeur, et en particulier un aqueduc que l'on peut voir encore aujourd'hui, qui est très intéressant. Et là, il se trouve que l'apôtre Paul a été emprisonné. Lorsqu'il avait fini l'un de ses grands voyages missionnaires, il était passé à Jérusalem, il avait voulu participer à un office religieux dans le temple de Jérusalem, et là il a été accusé injustement, il y a eu une véritable émeute, on a fermé le temple, on a enfermé l'apôtre Paul, et il a dû comparaître devant plusieurs autorités. Et finalement, parce qu'un complot avait été fait par des juifs contre lui à Jérusalem, on l'a transporté à Césarée. Là il est en prison. Et il a affaire au gouverneur romain. Il y a deux gouverneurs qui se succèdent, Félix, Festus. Et justement, c'est dans la vie du gouverneur Félix que va intervenir Drusille. Drusille avait été marié à un roi de Syrie, un de ces petits rois qu'il y avait à cette époque, qui s'appelait le roi d'Émèse. Mais visiblement, c'était une femme bien de cette famille des Hérodes, intrigante, compliquée, avec peu de scrupules sur une quantité de choses et de mœurs. Et il se trouve que dans ses intrigues, eh bien, justement, elle a eu affaire à ce gouverneur romain qui s'appelait Félix. Félix heureux. Je ne sais pas s'il a été heureux dans cette affaire, mais en tout cas, c'en est arrivé au point que Félix a fait enlever Drusille du palais du roi d'Émèse où elle vivait pour en faire sa propre épouse. Alors évidemment que c'est pas très très glorieux, mais c'est vrai qu'on n'est pas non plus toujours très choqué par les intrigues de palais, par toutes ces histoires qui peuvent se passer dans une société qui, bien qu'elle est parfois appelée la haute société, est loin d'être un modèle dans le domaine des mœurs. Mais en tout cas, c'est là que l'on voit Drusille mentionné dans ses histoires où Paul est en prison. Et on se rend compte que Félix aime écouter Paul. Il le fait parler, Paul lui explique ce qu'il fait, pourquoi on l'a arrêté. Et puis, il essaye de le faire parler parce qu'il essaye peut-être aussi de retrouver un petit peu d'argent, se dire que cet homme-là, si je l'écoute, peut-être qu'il va me donner un peu de sous et moi je vais y trouver un bénéfice. Mais quand Paul commence à lui parler de la justice, alors, on peut reporter la conversation un peu plus tard, parce que probablement ça le dérangeait d'être confronté à une exigence de justice après ce qu'il avait fait vis-à-vis de Drusille. Donc voilà, personnage dont la Bible nous parle, dont vous pouvez trouver l'histoire mentionnée dans les chapitres 24, 25, 26 du livre des Actes des Apôtres.
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3: C'est bien d'une femme. C'est bien lui. C'est bien eux. Nous avons un besoin maladif de rabaisser les autres. C'est que nous sommes inquiets pour nous-mêmes, quant à notre valeur, quant à notre réussite. Alors, en abaissant les autres, on se rassure soi-même. L'erreur est de ne pas savoir que notre valeur et notre importance réelle ne dépendent ni de l'opinion des autres, ni de notre propre opinion sur nous-mêmes. Dieu, de 100 manières, a fait connaître la valeur que tout homme revêt devant lui. Ce que je suis, c'est Dieu qui me le dit. Précieux. Et si mon cœur m'accuse, Dieu est plus grand que mon cœur. Assuré de ne pas être tenu pour rien, qu'est-ce qui nous empêche de tenir les autres pour quelque chose? Nos balances, qui trouvent toujours les autres légers, sont les balances de notre peur. Dieu y jette son poids d'amour pour élever tous les hommes, pourtant si différents, à la même dignité.

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2: À propos, saviez-vous que l'obéissance n'est pas une fin en soi? Comment ça? L'obéissance n'est pas la preuve d'une bonne éducation? Mais enfin, on n'est pas trop fier d'avoir un enfant sage comme une image, qui répond poliment aux questions et sait se tenir en public? On est trop content quand on nous félicite d'avoir un enfant si obéissant et à l'écoute de nos attentes et directives. Après tout, nous savons ce qui est bon pour lui, nous, les adultes. Et c'est vrai, nous avons acquis de l'expérience au cours de nos vies et savons donc ce qui est mieux ou pas. Et puis, il y a les codes sociaux. Il s'agit de les intégrer et de savoir comment se comporter dans certaines situations. Tout cela est important et essentiel pour le vivre ensemble. L'enfant doit le savoir et les intégrer. Parfois, le glissement se fait tout doucement vers une obéissance au doigt et à l'œil, selon l'adage. Alors qu'en penser? Chercher l'obéissance à tout prix ou au contraire, par opposition, laisser l'enfant libre de toute contrainte? Et si une autre approche pouvait guider la réflexion éducative? Et si on se demandait, pourquoi est-ce que je demande à mon enfant ou adolescent l'obéissance dans telle ou telle situation ou tel aspect? Est-ce pour une question de sécurité? Ne pas s'approcher du feu de cheminée, par exemple. Est-ce par convention sociale et souci d'y correspondre? Dire bonjour, par exemple. Dans ce cas, comment réagir quand l'enfant ou l'adolescent ne le fait pas? Lui expliquer la convention sociale. Comprendre ses réticences. Je veux pas faire la bise car mamie pique. En discuter avec lui. Mais cela questionne aussi le besoin du parent à se sentir validé par le regard d'autrui, notamment sur sa capacité à bien éduquer ses enfants. Et dans ce cas, il est peut-être nécessaire de faire le point sur soi pour s'affranchir de ce motif et revenir à des raisons qui ont du sens pour soi-même. Ainsi, dire bonjour à autrui est important, non pas seulement par souci de convention sociale, mais comme une expression de respect de la personne et de sa valeur à mes yeux. Finalement, l'idéal est de déplacer l'obéissance comme une fin en soi, vers les valeurs qui la motivent et la soutiennent. D'ailleurs, l'enfant ou l'adolescent demande souvent « Pourquoi ?» Surtout quand il n'a pas envie d'obéir, n'est-ce pas? Et le parent se trouve parfois fort dépourvu pour y répondre. Du coup, il assène de façon péremptoire « parce que c'est comme ça, parce que je suis ton père ou ta mère » ou tout autre argument peu convaincant. L'enfant et l'adolescent nous poussent vers la cohérence de nos demandes. Il s'agit en effet de cohérence plus que d'obéissance. Et parler de cohérence revient à parler des valeurs qui structurent notre identité et soutiennent nos choix et nos actions. L'obéissance n'est ainsi plus une fin en soi, mais l'expression de ces valeurs et leur validation par nos actes et choix de vie. Et la solliciter auprès de l'enfant et l'adolescent reste cohérent pour le parent, l'éducateur. Mais au-delà de donner du sens à nos engagements, la demande d'obéissance ouvre également le dialogue avec l'enfant ou l'adolescent. En effet, ces situations d'obéissance sont autant de façons de se positionner dans les moindres situations de nos vies. Et ce faisant, l'obéissance vient questionner, interroger la motivation qui pousse à agir ainsi ou pas. C'est donc une ouverture au dialogue sur ses motivations, ses cohérences, ses choix. Ce dialogue va aider l'enfant et le jeune à construire petit à petit sa propre identité et à choisir les valeurs qui viendront le soutenir et la structurer. N'est-ce pas là une merveilleuse façon de vivre l'invitation à l'obéissance pour soi-même comme pour les plus jeunes?
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2: L'essentiel de l'actualité, Édouard Philippe lance officiellement la nouvelle phase de sa campagne pour la présidentielle de 2027. Réuni ce dimanche à Reims avec les cadres de son parti Horizon, l'ancien Premier ministre a annoncé un grand meeting le 5 juillet prochain à Paris. Objectif affiché, élargir son mouvement au-delà d'Horizon pour préparer une nouvelle recomposition politique avant la présidentielle. Les 5 Français présents à bord du navire MV Ondus atterrissent au Bourget dans un avion médicalisé. Ils seront placés en quarantaine pendant 72 heures à l'hôpital avant un isolement à domicile de 45 jours avec un suivi médical renforcé. Aucun cas confirmé d'antivirus n'a pour l'instant été recensé en France. Les autres passagers du navire sont progressivement évacués. Nouveau drame familial en Meurthe-et-Moselle, un père de 37 ans a abattu son fils de 7 ans et gravement blessé son autre enfant de 17 ans avant de se suicider. Le parquet de Nancy évoque un contexte de séparation. Une enquête pour homicide volontaire est ouverte. Enfin, l'Espagnol Jorge Martin a remporté le Grand Prix de France MotoGP sur le circuit Bugatti du Mans. Le Français Fabio Quartararo a terminé 6e, son meilleur résultat de la saison. Johan Zarco, vainqueur l'an dernier, lui prend la 11e place.
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1: Bienvenue dans ce nouveau bulletin de météo. On s'intéresse à ce lundi 11 mai. C'est le 131e jour de l'année. Nous célébrons aujourd'hui les Estelles, Stella, mais aussi les Mailleuls. La semaine débute sous l'influence d'une perturbation atlantique, ambiance humide, ciel chargé et nette baisse des températures, l'atmosphère reste instable avec un risque orageux persistant. L'indice de fiabilité est assez bon. Dès l'aube, le ciel est couvert sur l'ensemble du département avec des brumes et du brouillard qui pourraient devenir denses et réduire les visibilités sur les routes. Quelques averses circulent déjà avant la mi-journée. Dans l'après-midi, les nuages dominent encore et des cellules orageuses pourront se développer localement et des pluies éparses continueront d'arroser ponctuellement plusieurs secteurs. En soirée, le temps reste bouché et pluvieux, des Hauts-de-Vosges jusqu'aux Terres d'Eau. Quelques éclaircies pourraient toutefois apparaître vers le secteur néo-castrien et repousser progressivement les précipitations. Durant la nuit, le temps demeure très variable autour de Neuchâtel, tandis que des nuages bas évolueront en brouillard, parfois dense, du plateau lorrain jusqu'au massif vosgien, donc prudence sur les axes routiers. Côté température, au plus frais, comptez 11 degrés à Gérardmer et 12 degrés à Épinal, Mirecourt, Darnay ou encore Dorémy-la-Pucelle. Les maximales plafonnent entre 13 et 14 degrés sur toutes les communes. Et pour le vent, il souffle du sud-ouest le matin avec des rafales modérées entre 30 et 45 km/h avant un retour progressif au calme en soirée et durant la nuit. Le lendemain mardi, l'amélioration est en vue, le ciel s'éclaircit progressivement et le temps devient plus sec avec le retour de belles éclaircies malgré des températures encore fraîches. Au lever du jour, le temps est plus lumineux, alternant passages nuageux et éclaircies. Mais il restera voilé et brumeux sur les cités thermales et le secteur Jérômois. En seconde partie de journée, l'amélioration se confirme avec un temps plus lumineux malgré quelques nuages résiduels et cette tendance se maintiendra en soirée. Plus tard dans la nuit, des brumes pourront de nouveau se former sur la moitié est de la région. Pour les températures, on attend 5 degrés en plaine et 6 degrés sur les reliefs au petit matin. En journée, le thermomètre atteindra 12 degrés à la Bresse et 14 degrés du bassin mosellan à la cité néo-castrienne. Et enfin, le vent, il s'oriente au nord en journée tout en restant faible. Et il pourrait ensuite tourner dans la nuit et favoriser le retour de conditions plus humides dans les jours suivants. Et en attendant, vous pouvez retrouver plus d'actualités météo sur radiocristal.org.
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0: Bienvenue dans cette nouvelle émission de notre série consacrée à la thématique de la sexologie. Et durant ces prochaines minutes, nous serons, et c'est une tradition maintenant, en compagnie de Joëlle Gourrier. Bonjour.
1: Bonjour.
0: Je rappelle que vous êtes sexologue, thérapeute de couple et psychologue à Épinal. Et vous exercez donc pour aider les couples à s'y retrouver dans le domaine de la sexualité au sein du couple. Et nous avons donc réalisé cette série pour présenter le fonctionnement d'un individu et finalement de deux individus quand ces deux vies s'entremêlent. Et nous avons eu l'occasion de parler de différentes thématiques et plus récemment nous abordons donc le sujet de la santé, du développement sexuel et des expériences sexuelles. Alors nous avons commencé à en parler et des mauvaises interprétations finalement qu'on peut faire. Vous nous donniez l'exemple lors de notre dernière émission de ces jeunes filles qui imaginent le prince charmant mais sans qu'il y ait de relations sexuelles avec celui-ci et ce sont des interprétations qui sont erronées. Est-ce qu'il y en a d'autres par exemple mais plutôt dans l'enfance ou dans l'interprétation du parent face à l'enfant ?
1: Moi, je me souviens d'une réflexion d'une jeune maman qui me disait « Mais moi, j'ose à peine lui enlever les couches. Chaque fois que je lui enlève la couche, il a une érection. C'est quand même pas moi qui fais ça. » Ben, je dis « Non, pas vous, mais vos mains. Elles le touchent. Il a une réaction. Il est en bonne santé, votre garçon. Qu'est-ce que vous allez chercher, là ?»
0: C'est parce qu'on y associe forcément, en tant qu'adulte, quelque chose de l'attirance sexuelle. Voilà. Alors que ça n'a aucun lien, puisque c'est le réflexe de vasoconjonction génitale.
1: Bah oui, vous voyez un lien entre les cordes auxquelles on obligeait les enfants à monter, on ne fait plus ça maintenant, hein, et le réflexe d'excitation. Il y a des filles qui montaient à la corde et qui lâchaient la corde à un moment. Elles tombaient. Ben pourquoi ? Ben parce que la corde, elle touchait au bon endroit. Il y avait une décharge et elle lâchait la corde. Alors on a arrêté. Mais il n'y a pas d'attirance entre la corde et la petite fille quand même.
0: Mais vous évoquez aussi les petits-enfants qui vont sur ces jouets à bascule, etc.
1: Absolument, absolument. Puis à un moment, bon ça va, ils sont dans une petite voiture, ça va. Ils sont contenus. Mais non, il y a une réponse, c'est tout. Une réponse.
0: Et c'est pas une recherche ni de prendre du plaisir,
1: du tout.
0: Ni dans la dynamique de la sexualité.
1: Alors,
0: c'est ce que vous disiez, avant la puberté, ce n'est pas le cas.
1: C'est une recherche de plaisir parce qu'ils ont du plaisir à ça.
0: Ils se rendent compte que ça crée quelque chose de positif.
1: Voilà, donc ils vont le rechercher. Le petit garçon, la petite fille qui se dandine sur la hanche de sa mère, il faut pas être...
0: Mais il n'y a pas de recherche de sexualité avec le parent. On n'est absolument pas dans cette démarche.
1: Ah non, il se sert de la hanche de sa mère et puis point. Voilà, ou vous savez quand on fait un dada là, sur le pied, ils adorent ça. Puis après, ils utilisent leur nounours, le cheval à bascule, ils ont plein de moyens. Mais ça
0: participe du développement de l'individu, c'est ça qu'il faut comprendre.
1: Absolument, c'est ça.
0: Ce n'est pas quelque chose à prendre dans le domaine négatif de ce que ça
1: et
0: va...
1: Et de la perversité
0: voilà, de ce que ça va
1: ou
0: être quelque
1: quoi
0: chose
1: que
0: de pervers.
1: Non, et tout le monde passe par là, tout le monde, tous les enfants.
0: Donc après, ce sont les barrières qu'on va mettre après, avec
1: ce qu'on a
0: exprimé.
1: Oui. D'ailleurs, il y a plein d'enfants qui, quand ils commencent à avoir des poils pubiens, un développement de la poitrine et un sexe qui ressemble plus à un sexe d'enfant, ferment la salle de bain. Ben, c'est normal, ça aussi. On n'a plus envie que papa et maman nous voient.
0: Ça fait partie du développement au moment de la puberté, d'ailleurs.
1: Absolument, absolument. Et c'est extrêmement important.
0: Et c'est aussi important d'être présent avant pour l'assister s'il en a besoin que de devenir plus discret après.
1: Ben, y a des enfants qui osent poser des questions. Y a une question qui tulipine les enfants. C'est le baiser d'amoureux. Mais qu'est-ce qu'on fait à se manger la bouche comme ça ? C'est quoi ça? C'est quoi comme histoire? Berk, moi je ferai jamais ça quand je serai grand. Bon, puis un jour, ils sont grands, puis on s'aperçoit que finalement, ils aiment bien aussi, quoi. Mais c'est normal qu'ils se posent des questions. Et c'est normal qu'ils se sentent en confiance et qu'ils les posent. C'est même une marque de confiance de l'enfant envers son parent que de dire, mais... Alors, il y a quelque chose que je dis souvent aux jeunes parents, vous avez vu vos parents s'embrasser, se prendre par la main, se passer la main dans le dos, être tendre, comme ça, les petits gestes furtifs qui font qu'on n'est pas en colocation, quoi. Et souvent, ils me disent, ah, moi, jamais. Alors je dis, mais comment vous avez pu imaginer qu'ils vous ont fabriqué alors ? Eh bien, c'était une grande question, ça. Ben, je dis, faites pas ça à vos enfants, s'il vous plaît. Évitez-leur les questions. Mais comment je suis née si ça, ça n'existe pas entre eux, quoi.
2: Et quelque part, c'est le sentiment que les parents vivent ensemble parce qu'ils s'accommodent voilà. de cette situation, mais sans véritablement de lien.
1: Et du coup, il y a tout le pan de la tendresse, d'une tendresse peut-être un petit peu érotique, ok, mais qui échappe aux enfants et que bah, quand ils se retrouvent avec quelqu'un, ils font comment ? Moi, je me souviens très bien d'un petit épisode, c'était le soir du 14 février, cette sacrée Saint-Valentin. Et puis, comme j'avais pas beaucoup de temps, j'avais invité mes enfants et leurs trois filles pour la Saint-Valentin. C'était une période où ça se trouvait comme ça, c'était un samedi soir. Et les filles étaient à la cuisine, les parents étaient, je sais pas où, dans la maison, chez moi. Et les filles me disent, mais tu sais, Mani, hein, t'aurais pas dû nous inviter ce soir parce que, tu sais, la Saint-Valentin, c'est la fête des amoureux. Hein. Et comment ils vont faire, papa et maman, alors ? Alors, je dis, bah, écoute, on va leur demander. Donc, ils arrivent à la cuisine. Puis, je dis, écoutez, on a une question importante à vous poser. Nous sommes le soir de la Saint-Valentin et vous êtes là et vous n'êtes pas en amoureux. Alors, ils se sont regardés. Ils ont un peu souri, puis ils ont dit aux filles, mais on l'a fait hier soir et puis on refera demain. Et les filles étaient rassurées. Voilà. Ben, je dis, voilà, vous avez votre réponse. Finalement, vos parents, ils ne sont pas amoureux seulement le soir de la Saint-Valentin, ils sont amoureux tout le temps. C'est très rassurant. Hein.
2: C'est important.
1: Oui.
2: C'est important et puis c'est important que ça ait pu être exprimé par le parent lui-même.
1: Oui, absolument.
2: Et quelque part, ça vient rassurer l'enfant.
1: Oui. Donc voilà, c'est une petite anecdote, mais ce qui prouve que nos enfants, ils se posent beaucoup de questions et ils sont tout le temps en train de revérifier un certain nombre de choses. Et notamment, mes parents, ils font quoi ? Et combien de fois j'entends des jeunes gens me dire... « Ah ben non, mes parents ne font plus l'amour. Ils ont quel âge vos parents ?»« Ben 50 ans. »« Ah d'accord, donc à 50 ans, c'est fini. C'est terminé. »« Ouais. Bon, ben j'espère que vous vous en souviendrez quand vous aurez 50 ans hein, et que vous arrêterez. Hein. »
2: Très important.
1: Très important. Alors ça, du coup, parce que je fais beaucoup d'humour pour essayer de passer les pilules, donc ça les fait rire, mais un peu rire jaune quand même. Voilà. Par contre, l'autre jour, j'ai une jeune femme qui me disait « Ah non, mes parents, ils font toujours l'amour, puis je suis contente. » Mais c'est rare que j'ai cette réponse-là.
2: Et puis la réponse avec le regard personnel du « je suis contente
1: oui. ».
2: Parce que ça aurait pu être « Ah non, mes parents font encore l'amour. Oh là là, si vous saviez. »
1: Oui.
2: Ça aurait pu être très négatif.
1: Oui, ça aurait pu l'être. Mais non, elle était contente. Et d'ailleurs, c'est la raison pour laquelle elle en parlait avec le sourire et des contractions. Et... Donc, les expériences sexuelles, le problème, c'est que c'est encore quelque chose de difficile. Les garçons ont le droit. Mais moins les filles, et encore actuellement. Une fille qui fait des expériences et qui a plusieurs partenaires, enfin qui pas en même temps, mais qui les étale, elle va être beaucoup plus mal vue et mal perçue que...
2: Qu'un garçon qui fait pareil.
1: Quand est-ce que ça s'éteindra, ça, j'espère, dans un proche avenir, mais c'est terrible. C'est vraiment terrible, ça.
2: Et par rapport à cette inéquité entre garçons et filles, est-ce que vous pensez que les filles ont une plus grande charge émotionnelle, familiale, que les garçons, sur ce sujet-là ?
1: Qu'est-ce que vous appelez charge émotionnelle ?
2: Est-ce que justement les parents n'en font pas davantage sur les filles pour dire surtout pas, c'est pas bien, c'est pas propre, etc.
1: Alors c'est probable. C'est probable quand même. Je suis pas à l'intérieur de toutes les familles, donc je sais pas, mais je pense qu'une fille qui fait des collections comme un garçon fait des collections entre guillemets, hein, c'est-à-dire des expériences, à mon avis, c'est moins bien vu. Il y a une chose qui me désole un peu. Moi, quand j'étais jeune, il était hors de question, je ramène mes petits amis à la maison. Hein. Donc, on ne couchait pas dans la maison familiale. Maintenant, c'est possible, c'est même souhaité. Le problème, c'est quand le jeune couple se défait et que les deux familles s'en mêlent. Et alors qu'ils ne sont pas mariés, alors qu'ils ont 16 ans, alors que c'est le moment où on devrait pouvoir papillonner tranquillement, parce qu'après, on ne devrait plus le faire et ça va être un petit peu plus difficile. Et là, moi, je m'interroge sur le poids parental chez les jeunes couples, où on va dire « Ouais, mais il était tellement bien. » Puis alors, quand la fille en retrouve un autre... Oh ben,
2: la comparaison.
1: Oh ben, il était bien mieux l'autre. Hein. Oh là là. Donc là, j'ai ça avec une jeune fille de 21 ans qui, du coup, c'est plus très bien. C'est compliqué pour elle. Quoi, parce que
2: finalement, ça devient plus son choix, ça devient le choix des parents.
1: Ah, voilà.
2: On se croirait revenu à une époque où c'était les parents qui décidaient pour marier leurs enfants.
1: Alors, est-ce que c'est pas encore un peu comme ça? Je sais pas.
2: Ou est-ce que c'est une nouvelle forme de décision parentale, finalement?
1: C'est une nouvelle forme de décision parentale. Et ça, c'est préjudiciable, à mon avis. Donc, voilà. Donc, moi, je suis pour les expériences jusqu'au moment où on va rencontrer la personne avec laquelle on se dit « Ok, avec elle, j'ai envie de construire. »
2: Alors, les expériences, mais toujours dans le respect de soi-même et de l'autre. Je pense qu'il faut aussi le rappeler, c'est que vous n'êtes pas là pour dire à une jeune fille aujourd'hui « Écoutez, si votre compagnon veut coucher avec vous et que vous n'en avez pas envie, faites-le quand même. »

0: de l'arbre et puis on se retrouvera. Il y a encore deux nuages, je vais essayer de vous les donner là. Donc il y a l'histoire familiale et relationnelle et puis les sources d'éducation sexuelle. Je pense qu'on aura encore pas mal de choses à dire. Et là encore, ça peut être des nuages positifs ou négatifs. Donc ça dépend comment on a vécu et,
1: voilà.
0: Et ce que ça nous aura apporté. Donc on va poursuivre sur cette thématique une prochaine fois. À très bientôt, Joël.
1: À bientôt, au revoir.
0: Au revoir.

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2: L'essentiel de l'actualité, Édouard Philippe lance officiellement la nouvelle phase de sa campagne pour la présidentielle de 2027. Réuni ce dimanche à Reims avec les cadres de son parti Horizon, l'ancien Premier ministre a annoncé un grand meeting le 5 juillet prochain à Paris. Objectif affiché, élargir son mouvement au-delà d'Horizon pour préparer une nouvelle recomposition politique avant la présidentielle. Les 5 Français présents à bord du navire MV Ondus atterrissent au Bourget dans un avion médicalisé. Ils seront placés en quarantaine pendant 72 heures à l'hôpital avant un isolement à domicile de 45 jours avec un suivi médical renforcé. Aucun cas confirmé d'antivirus n'a pour l'instant été recensé en France. Les autres passagers du navire sont progressivement évacués. Nouveau drame familial en Meurthe-et-Moselle. Un père de 37 ans a abattu son fils de 7 ans et gravement blessé son autre enfant de 17 ans avant de se suicider. Le parquet de Nancy évoque un contexte de séparation. Une enquête pour homicide volontaire est ouverte. Enfin, l'Espagnol Jorge Martin a remporté le Grand Prix de France MotoGP sur le circuit Bugatti du Mans. Le Français Fabio Quartararo a terminé 6e, son meilleur résultat de la saison. Johann Zarco, vainqueur l'an dernier, lui prend la 11e place.
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1: Bienvenue dans ce nouveau bulletin de météo. On s'intéresse à ce lundi 11 mai. C'est le 131e jour de l'année. Nous célébrons aujourd'hui les Estelles, Stella, mais aussi les Mailleuls. La semaine débute sous l'influence d'une perturbation atlantique, ambiance humide, ciel chargé et nette baisse des températures, l'atmosphère reste instable avec un risque orageux persistant. L'indice de fiabilité est assez bon. Dès l'aube, le ciel est couvert sur l'ensemble du département avec des brumes et du brouillard qui pourraient devenir denses et réduire les visibilités sur les routes. Quelques averses circulent déjà avant la mi-journée. Dans l'après-midi, les nuages dominent encore et des cellules orageuses pourront se développer localement et des pluies éparses continueront d'arroser ponctuellement plusieurs secteurs. En soirée, le temps reste bouché et pluvieux, des Hauts-de-Vosges jusqu'aux Terres d'Eau. Quelques éclaircies pourraient toutefois apparaître vers le secteur néo-castrien et repousser progressivement les précipitations. Durant la nuit, le temps demeure très variable autour de Neuchâtel, tandis que des nuages bas évolueront en brouillard, parfois dense, du plateau lorrain jusqu'au massif vosgien, donc prudence sur les axes routiers. Côté température, au plus frais, comptez 11 degrés à Gérardmer et 12 degrés à Épinal, Mirecourt, Darney ou encore Dorémy-la-Pucelle. Les maximales plafonnent entre 13 et 14 degrés sur toutes les communes. Et pour le vent, il souffle du sud-ouest le matin avec des rafales modérées entre 30 et 45 km/h avant un retour progressif au calme en soirée et durant la nuit. Le lendemain mardi, l'amélioration est en vue, le ciel s'éclaircit progressivement et le temps devient plus sec avec le retour de belles éclaircies malgré des températures encore fraîches. Au lever du jour, le temps est plus lumineux, alternant passages nuageux et éclaircies. Mais il restera voilé et brumeux sur les cités thermales et le secteur jérômois. En seconde partie de journée, l'amélioration se confirme avec un temps plus lumineux malgré quelques nuages résiduels et cette tendance se maintiendra en soirée. Plus tard dans la nuit, des brumes pourront de nouveau se former sur la moitié est de la région. Pour les températures, on attend 5 degrés en pleine et 6 degrés sur les reliefs au petit matin. En journée, le thermomètre atteindra 12 degrés à la Bresse et 14 degrés du bassin mosellan à la cité néo-castrienne. Et enfin, le vent, il s'oriente au nord en journée tout en restant faible. Et il pourrait ensuite tourner dans la nuit et favoriser le retour de conditions plus humides dans les jours suivants. Et en attendant, vous pouvez retrouver plus d'actualités météo sur radiocristal.org.
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2: Comme chaque mois, l'Office de tourisme de la Bresse communautaire Haute-Vosges, on annonce la programmation des événements à venir ensemble. On s'intéresse évidemment cette fois-ci au mois de mai et nous sommes toujours en présence de Gauthier Bervard pour en parler. Gauthier, vous êtes le community manager au sein de cet office de tourisme et c'est avec vous qu'on reprend l'agenda des animations mois après mois. Donc une fois que le festival de sculpture se termine le 17 mai, sur cette même journée, on pourra aussi assister à une course de cyclisme, à un gros événement encore là.
3: Effectivement, c'est le Grand Fondo Vosges. C'est une épreuve qualificative pour les championnats du monde UCI. Donc, c'est une épreuve qui attire plus de 2000 cyclistes de toute l'Europe qui viennent faire cette magnifique course avec un magnifique parcours de 175 km sur du coup le territoire de la Bresse-Haute-Vosges et même les Vosges en général. Si vous êtes amateur de cyclisme, le départ est toujours très impressionnant. Ça se passe au niveau de la station de la Bresse-Honnec. Le départ et l'arrivée se situent à cet endroit-là. Donc voilà, c'est un événement sportif impressionnant et surtout qui permet de faire briller nos magnifiques vallées vosgiennes et nos magnifiques circuits de vélo de route à travers toute l'Europe. Donc pour ceux qui sont amateurs de cyclisme, c'est un rendez-vous à ne pas louper. Donc par contre, rendez-vous assez tôt pour les premiers départs et après ça se suit tout au long de la matinée. Sur place, il y a aussi un petit village d'exposants et d'équipements spécialisés dans le vélo de route.
2: La semaine d'après, un autre événement qui revient pour la quatrième fois et qui est assez drôle et intéressant aussi, hein.
3: Effectivement, c'est aussi un événement sportif hein, pour ceux qui vont faire cette course. C'est le retour de la quatrième édition de course de tracteur à pédale à Gerbamont. Donc, c'est organisé par les Fralets Vosgiens. Donc, effectivement, c'est une course totalement folklorique avec des adultes sur les tracteurs à pédale, même des enfants. À savoir que toutes les places ont déjà été prises. Donc, maintenant, c'est à vous, spectateurs, pour vous y rendre. Ça commence dès midi jusqu'à 20h avec du coup la course de tracteur à pédale. Et après, de 20h à 22h, un concert et de 23h à 3h, soirée barbecue, DJ, etc. C'est gratuit, c'est ouvert à tous, c'est très bonne ambiance et très bonne enfance aussi. Et voilà, sur place, buvette et barbecue pour ceux qui le désirent. Donc voilà, un événement assez effectivement atypique à ne pas louper.
2: On arrive petit à petit à la fin du mois et du 29 au 31, on a la fête du bois qui revient également.
3: C'est la cinquième édition de la fête du bois au Hauts-Vuto qui a lieu le 29, 30 et 31 mai. Donc c'est gratuit, ouvert à tous. Et c'est l'occasion de découvrir les métiers de la filière bois. Et aussi, il y aura un concours de débardage. Donc sur place, exposition de matériel, démonstration et surtout buvette aussi et restauration. Donc moyen de passer trois très beaux jours autour de l'industrie du bois et de voir des professionnels et des magnifiques machines en exposition et en présentation. Donc à savoir que l'entrée et le parking est gratuit. Donc voilà, pareil, un très bon moment pour les amateurs de mécanique et surtout les amateurs du travail du bois.
2: Gauthier, si on souhaite se renseigner, puisqu'il y a aussi d'autres choses hein, qui se passent sur la communauté de communes, comment on peut faire pour contacter l'Office de tourisme ?
3: Alors, soit vous pouvez nous contacter par téléphone au 03 29 25 41 29, soit sur le site internet, on a un onglet agenda qui est très détaillé, qui effectivement indique toutes les animations sur le territoire de la Comcom des Hauts-de-Vosges, donc sur le site www.labresse.net.
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2: L'Office de tourisme de Bruyères-Vallon-des-Vosges propose son agenda des activités comme tous les mois. On s'intéresse au mois de mai cette fois-ci et nous sommes toujours en compagnie de Claire Bouilly pour en parler. Donc Claire, vous êtes la responsable hein, communication au sein de cet office du tourisme. On a quelques activités pour ce mois de mai, par contre de belles activités et un beau programme avec une journée européenne particulière. Expliquez-nous.
4: Oui, la journée européenne ciblé sur les moulins et le patrimoine meunier, donc se déroulera le week-end de 16 et 17 mai, et ce sera l'occasion de découvrir, de visiter le moulin de Xamontaru. Xamontaru est une petite commune au sud de Bruyères, et donc le moulin est plutôt impressionnant, c'est un ancien corps industriel qui autrefois a permis de proposer plusieurs métiers artisanaux qu'on peut découvrir lors de la visite, hein, donc à savoir bien sûr les métiers de la meunerie, mais également le travail du bois à travers un haut fer et également une saboterie. Certaines machines ont été rénovées sur les années antérieures de manière à proposer des démonstrations dynamiques au public. Donc le moulin n'est pas ouvert toute l'année, donc on vous invite vivement à participer à ces visites les 16 et 17 mai, donc c'est à 14h30 au moulin de Xamontaru. Alors bien sûr la visite est payante, hein, c'est 7 € par visiteur, mais ce n'est pas nécessaire de réserver.
2: On a une dernière activité pour le mois de mai, un peu plus tard, avec une carte au trésor, une édition qui revient, un gros événement quand même.
4: Oui, tout à fait. C'est une manifestation qui est organisée conjointement entre la communauté de communes Bruyères-Vallon des Vosges et l'Office de tourisme, qui vise à promouvoir la biodiversité et aussi la mobilité douce, parce que c'est une animation qui est destinée uniquement aux vététistes à partir de 10 ans. Donc c'est une animation qui va se dérouler toute la journée en pleine nature. Les participants se verront remettre une cartographie avec une feuille de route. Donc là, il y aura des points à retrouver sur la carte. Donc, il faudra se localiser sur la carte, aller sur différents points en VTT, trouver des panneaux, répondre à des énigmes. Donc voilà, une belle journée en perspective pour valoriser la pratique du cyclo de manière générale. Donc le point de rendez-vous, c'est à 9h30 à Docelles. Et donc il y a une bonne vingtaine de kilomètres à parcourir sur cette journée-là. Il faudra effectivement peut-être apporter son pique-nique, bien qu'il y aura des stands de ravitaillement sur place. Et là, bien sûr, pour la bonne organisation de la journée, il faut réserver auprès de l'Office de tourisme. Et bien sûr, on rappelle que cette animation est entièrement gratuite.
2: Alors justement, si on souhaite réserver ou se renseigner un peu plus sur ce qui se passe à Bruyères et aux alentours, comment on peut faire ?
4: Alors, on peut nous contacter par téléphone, regardez bien sûr notre site internet tourisme-bruyères.com, et pour réserver les animations en ligne, il est possible d'aller sur notre boutique dédiée, boutique.tourisme-bruyères.com.
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Pour que des Mathieu, des Romain, Julien, Aurélie, Lisou, Camille ou Juliette, voire Perrine ou Karine se souviennent que maman porta des pantis quand papa portait des pattes d'ef. Ce sera le thème de notre rendez-vous.

Au programme de cette émission, ce ne seront que des morceaux d'anthologie. Avec, une fois n'est pas coutume, mes amis, un groupe. Un groupe le plus célèbre au monde avant l'apparition des Beatles.

Vous les avez reconnus, ils nous arrivent tout droit des années 60. C'est le mythique groupe des Shadows qui sera notre hôte d'honneur sous notre kiosque à musique d'aujourd'hui.

Guitare Tango, c'est un de leurs grands succès des années 1962 de ces Shadows que je vous présente aujourd'hui dans notre émission toute spéciale. Point de succès si au rendez-vous il n'y a pas un arrangeur, un producteur et aussi beaucoup de travail. Eh bien, ces trois facteurs étant réunis, les Shadows ont pour entourage un certain Nori Paramore, qui est le rechercheur de talent, pourrais-je dire, auprès de la Columbia. Il va devenir leur producteur, mais aussi il est producteur d'un certain Cliff Richard, que ceux qui allaient devenir les Shadows accompagnent. Ils sont à la fois les musiciens de cette star, ils en sont aussi les accompagnateurs, ils en sont les compositeurs.

C'était un grand succès de Cliff Richard, accompagné bien sûr par ceux qui allaient devenir les Shadows. Les Shadows sont lancés par un producteur qui se nomme Nori Paramore, le découvreur de talents à la firme anglaise Columbia. Il faut signaler à son actif Eddie Calvert, bien sûr Cliff Richard. C'est un arrangeur, un compositeur, un chef d'orchestre de génie. Bref, les Shadows ont dans leur mouvance ce personnage qui va être très très important pour eux. Nous allons bien sûr l'associer à ce coup de chapeau. Écoutez ce fantastique arrangement de ce qui est devenu un de leurs succès. Je veux parler de Frightened City. C'était en 1961.

Composé, arrangé, interprété par le mentor du groupe des Shadows que je vous fais revivre aujourd'hui, c'était l'orchestre de Nori Paramore qui nous interprétait ce succès des Shadows de 1961.

Perfidia, c'était le titre de cette composition et interprétation de 1962 des fabuleux Shadows. Une année plus tôt, les Shadows avaient un fabuleux succès intitulé Nivram, et c'est l'orchestre de Nori Paramore qui nous l'interprète.

Nivram, un très très grand succès des Shadows de 1961. Interprétation avec le génial arrangeur producteur de ce groupe mythique en notre compagnie aujourd'hui. Je veux parler de Nori Paramore. Même année, autre très grand succès. Écoutez ce FBI.

FBI, une composition des Shadows de 1961, interprétation par l'orchestre de Nori Paramore. Les Shadows, quatre garçons cravatés, costumés, gominés, c'est le look des années 60. Une fantastique génération de compositeurs, merveilleux groupe, avec la preuve, si besoin était, que leurs mélodies n'ont pas pris une ride. Nous les retrouvons maintenant dans une fameuse évocation du périple du radeau, intitulé le Kon-Tiki, succès de 1961, encore un grand succès de cette année-là. Et voilà, vous y retrouverez toutes les sonorités hawaïennes.

Aujourd'hui, ce sont les Shadows qui nous reviennent. Un fabuleux groupe connu sur la platette avant les Beatles. Nous sommes dans les années 1960. Ils seront entourés dans cette émission de leur mentor, producteur, orchestrateur, bref, il avait pour nom Norri Paramore. Sans plus tarder, retrouvons nos invités avec deux de leurs titres fétiches. Je veux parler de Geronimo et du très très grand succès que vous reconnaîtrez toutes et tous, Guitare Tango.

Sur des orchestrations de Nori Paramore, c'était le mythique ensemble des années 1960, les Shadows, avec leur très très grand succès de 1962, Guitare Tango, et auparavant, Geronimo, un autre grand tube des années 64. Vous avez reconnu tout au long de ces enregistrements l'accompagnement par un très grand orchestre à cordes. Bien, c'était la première fois qu'un tel amalgame musical existait, d'autant plus avec ce que l'on appelait à l'époque un groupe rock. Eh bien, c'était la patte de ce fameux Nori Paramore que l'on retrouve dans Shining, un autre succès des Shadows.

Fabuleuse orchestration de ce magicien qui était Monsieur Nori Paramore, découvreur de talents à la Columbia, Petula Clark, Eddie Calvert, Cliff Richard et bien sûr les Shadows qui sont aujourd'hui en notre compagnie. C'est lui, c'est Monsieur Nori Paramore.

0: on retrouve un autre grand succès des Shadows, je crois des années 1962, avec ce Foot Tape. Vous allez toutes et tous reconnaître ce grand, très grand succès.
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Foot Tape, c'était le nom de ce grand tube de ce groupe rock des années 60 que nous nous remémorons ensemble aujourd'hui. Je veux parler des Shadows. Une musique qui fleure bon l'Amérique du Sud, qui a fait aussi l'immense succès de ce groupe des Shadows. Nous retrouvons Jet Black.

Nous étions dans les années 1961, année de ce grand, très grand succès des Shadows, invités de notre émission, un succès qu'ils avaient intitulé « Jet Black ». Nous les retrouverons tout à l'heure, mais auparavant, écoutons et revenons avec Nori Paramore dans deux autres très grands succès, immenses succès de ce groupe que nous évoquons aujourd'hui.

Merveilleuse Terre, c'était un grand titre des Shadows, un groupe mythique des années 60 qui est avec nous aujourd'hui tout au long de cette émission. Avec aussi ce grand découvreur de talent qui était Nori Paramore, un grand découvreur de talent à la Columbia. Outre le fait qu'il fut pour les Shadows un des arrangeurs, compositeurs, orchestrateurs de ce groupe mythique, il fut aussi leur mentor et c'est aussi un petit coup de chapeau que nous lui réservons dans notre émission d'aujourd'hui.

Atlantis, c'était le titre de ce succès des Shadows que nous interprétait dans un merveilleux arrangement l'orchestre de Nori Paramore. Tous ces enregistrements datent, je crois, des années 65-67 environ. Nous nous quittons maintenant sur deux extraits de ce que j'ai voulu vous faire redécouvrir. Je veux parler des Shadows et de leur découvreur, c'est-à-dire Nori Paramore.

C'est avec cette dernière plage musicale que s'achève notre rendez-vous du kiosque à musique. C'était une émission que vous proposait, que vous présentait Pierre-Yves Deroche. Nous nous retrouvons même jour, même heure et bien sûr sur cette même antenne. Au revoir à toutes, au revoir à tous.

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2: Agabus, c'est un prophète. Son nom, on ne sait pas exactement d'où il vient ni ce qu'il veut dire. La forme qui nous en a été conservée est plutôt une forme latine. On peut supposer donc que c'était un personnage qui appartenait à cette civilisation hellénistique du bassin méditerranéen du 1er siècle. Il vit en Judée, donc non loin de la ville de Jérusalem. Et un jour, il reçoit un message de Dieu. Il est donc prophète. Il doit aller transmettre ce message à des personnes à qui il est destiné. Il connaît d'autres personnes qui, comme lui, se croient investies de la tâche d'être prophète, de parler de la part de Dieu. Il part et il se sent envoyé par Dieu avec ses compagnons dans la ville d'Antioche. Antioche qui se trouve tout à fait au nord même de ce qu'on appelle aujourd'hui le Liban. Ça se trouve aujourd'hui même en Turquie. Et dans cette ville, il va rencontrer un certain Barnabas, un certain Paul, qui sont des apôtres, des disciples du Christ, et qui ont fondé dans cette ville d'Antioche une communauté chrétienne. Et quand il rencontre ces gens, il leur dit « Voilà, j'ai un message de la part de Dieu. Il va y avoir une grande famine. » C'est tout ce qu'on sait de son message. Et ce qu'on sait, c'est la réaction que les auditeurs de ce message ont eue. Ils se sont dit « Une grande famine ?» Nous, nous vivons au bord d'une rivière, dans une région qui n'est pas trop loin de la mer, qui est donc tempérée, où il y a abondance. Nous sommes probablement plus privilégiés que ceux qui sont dans d'autres zones plus désertiques. Alors, ils décident une action humanitaire. Ils vont donc réunir des biens, de l'argent, pour essayer d'aider ceux qui seront victimes plus fortement accablés qu'eux, dans cette histoire de famine. Et donc Paul et Barnabas vont transporter vers Jérusalem toute la collecte de fonds qu'ils ont faite suite à ce message d'Agabus. Donc un prophète qui va être utile à la communauté humaine. Puis Agabus, on le retrouve dans une autre circonstance, un peu plus tard, dans une autre région, plus au sud que Antioche, mais plus au nord que Jérusalem, à Césarée, un port qui a été créé en l'honneur de César, donc de l'empereur romain. Et là, il va rencontrer Paul, qui revient d'un grand voyage, et il va lui attraper sa ceinture, lui attacher les pieds et les mains avec, et lui dire « Voilà ce qui va t'arriver, tu vas devenir prisonnier. » Mais cette fois-ci, on a l'impression qu'il n'est pas écouté, parce que Paul lui dit « Tant pis, je vais quand même à Jérusalem. » Et là, à Jérusalem, Paul va effectivement être arrêté. Et puis, ça va être toute une série de procès qui vont le conduire jusqu'à Rome, où finalement, il sera condamné. Un prophète écouté, un prophète moins écouté, ou en tout cas par quelqu'un qui sait ce qu'il veut, qui n'a pas peur d'être arrêté si c'est nécessaire, même s'il a été prévenu par quelqu'un qui est un prophète. Pas évident d'être prophète, de croire qu'on a un message de la part de Dieu, de s'adresser à des gens qui écoutent ou qui n'écoutent pas. En tout cas, quand on écoute un prophète, si c'est pour une action humanitaire et pour aider les autres, on a peu de chances de se tromper.
1: C'était une chronique de Bernard Sauvagnat.
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1: Une minute pour chaque jour. Les feuilles mortes, ce n'est pas drôle pour celui qui doit les balayer. Mais les arbres sont innocents, et les balayeurs aiment quand même les arbres. Mais peuvent-ils aimer les hommes, les balayeurs? Ces hommes qui, eux, en toute saison, font rouler partout dans les rues leurs emballages inutiles et leurs mégots refroidis. On dit « un autre ramassera ». On se demande si, hors de leur travail, les balayeurs, redevenus passants, se mettent aussi à jeter en disant « un autre ramassera ». Ô balayeurs, mes frères, vous qui ramassez, quelle majesté vous êtes dans un monde qui jette. Ô feuilles mortes, nous sommes plus morts que vous, car si nous avions encore pour 4 sous de vie, nous offririons au monde le geste qui, au lieu de jeter, préserve, protège, respecte. En salissant le monde, nous barbouillons notre propre figure, et l'on ne reconnaît plus celui que Dieu a mis sur la terre pour la cultiver et la garder. »

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2: À propos, saviez-vous que faire découvrir la musique à l'enfant est important? Bien sûr que nous le savons, la musique est un art très présent dans nos univers et par conséquent dans celui de nos enfants. Très tôt, nous leur chantons des berceuses, des comptines. Il existe aujourd'hui de nombreuses propositions en ce sens. Alors que les paroles des comptines traditionnelles sont souvent terribles, imaginez seulement une souris verte qui courait dans l'herbe, je l'attrape par la queue, je la montre à ces messieurs me disent « trempez-la dans l'huile, trempez-la dans l'eau, ça fera un escargot tout chaud ». Oui, enfin, ces comptines ne s'adressaient initialement pas vraiment aux enfants. Mais aujourd'hui, de nombreuses comptines sont riches de rimes, de sens et allient avec bonheur la joie du chant, du mouvement et de la musicalité. Ces comptines joignent d'ailleurs le geste à la parole et amènent l'enfant à mimer la chanson. Ainsi par exemple, « Tourne, tourne, petit moulin, la main droite tourne autour de la main gauche, frappe, frappe, petite main, on tape dans les mains, vole, vole, petit oiseau, les mains en l'air miment le vol, nage, nage, petit poisson, les deux mains jointes miment la nage d'un poisson, petit moulin a bien tourné » et ainsi de suite. Au-delà de chanter et petit à petit de faire chanter l'enfant, l'enfant découvre la musique aussi à travers ce que nous écoutons. L'ambiance musicale familiale a donc son importance. Et l'on voit ainsi la culture dans laquelle l'enfant évolue influencer profondément ses goûts. Cependant, faisons la différence entre entendre de la musique, un peu comme un fond sonore indéfini qui meuble l'espace et les temps de vie, d'avec écouter de la musique. Cette dernière option demande que l'on se pose, que l'on soit tout oui, disponible, attentif pour suivre la musique. Cela signifie aussi qu'on lui donne de la place, qu'on écoute les paroles, qu'on est sensible aux variations, au rythme et à ses subtilités. Ainsi, l'oreille va se former aux différences. Le cerveau va intégrer, mémoriser ces différences. Les sens, en général, vont se laisser émouvoir par la proposition musicale. On va avoir la chair de poule, sentir une douce chaleur nous envahir, ou au contraire, une espèce d'énergie tonique nous envahir. Notre imaginaire va alors se laisser transporter et la musique va nous porter. Cette éducation à l'écoute peut commencer très tôt, dans divers contextes, en nature bien sûr, avec le chant des oiseaux par exemple, ou bien dans le salon, avec une chanson, écoutée, proposée, partagée, un morceau musical choisi spécialement, une sortie spéciale aussi, un concert ou un spectacle par exemple. Et puis, n'hésitons pas, dans l'enthousiasme de la découverte que nous voulons proposer à nos enfants, de nous laisser nous aussi bousculer, en partant à la découverte nous-mêmes de nouveaux styles, de nouveaux genres, d'autres auteurs, compositeurs. Le monde musical est si riche que ce serait vraiment dommage de ne pas en profiter.
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2: L'essentiel de l'actualité, Édouard Philippe lance officiellement la nouvelle phase de sa campagne pour la présidentielle de 2027. Réuni ce dimanche à Reims avec les cadres de son parti Horizon, l'ancien Premier ministre a annoncé un grand meeting le 5 juillet prochain à Paris. Objectif affiché, élargir son mouvement au-delà d'Horizon pour préparer une nouvelle recomposition politique avant la présidentielle. Les cinq Français présents à bord du navire MV Ondus atterrissent au Bourget dans un avion médicalisé. Ils seront placés en quarantaine pendant 72 heures à l'hôpital avant un isolement à domicile de 45 jours avec un suivi médical renforcé. Aucun cas confirmé d'antivirus n'a pour l'instant été recensé en France. Les autres passagers du navire sont progressivement évacués. Nouveau drame familial en Meurthe-et-Moselle, un père de 37 ans a abattu son fils de 7 ans et gravement blessé son autre enfant de 17 ans avant de se suicider. Le parquet de Nancy évoque un contexte de séparation. Une enquête pour homicide volontaire est ouverte. Enfin, l'Espagnol Jorge Martin a remporté le Grand Prix de France MotoGP sur le circuit Bugatti du Mans. Le Français Fabio Quartararo a terminé 6e, son meilleur résultat de la saison. Johan Zarco, vainqueur l'an dernier, lui prend la 11e place.

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1: Comme chaque mois, la MCL de Gérard Armé a un programme des animations. On s'intéresse au mois de mai cette fois-ci et nous sommes encore en compagnie de Natacha Mendes. Donc Natacha, vous êtes la responsable communication au sein de cette maison de la culture et des loisirs. Donc on est un atelier floral, donc une activité plus classique au sein de la MCL.
2: Exactement, donc on va bientôt terminer la saison, puisqu'au mois de juin, en général, les activités à la MCL se terminent. L'art floral revient, l'atelier floral, qui sera le mardi 19 mai de 17h à 19h. Donc c'est 35€ la séance, plus l'adhésion à la MCL, pour ceux qui ne sont pas adhérents. Et l'idée est de faire une composition de fleurs séchées pour le mois de mai. Il faut s'inscrire donc à l'accueil, à contact@mclgerarmé.fr, ou vous pouvez nous appeler au 03 29 63 11. 96.
1: Quelques jours plus tard, une autre thématique, en tout cas un moment musical que vous proposez.
2: Oui, on a Petit K qui va venir à la MCL avec une première partie. C'est Jem Lorca qui a 19 ans qui donc démarre concert. Ensuite, Petit K, donc c'est le samedi 23 mai à 20h30 à la MCL. Les tarifs, c'est 10€ pour les adultes et 5€ pour les enfants de moins de 12 ans. Ne tardez pas à réserver parce qu'on a déjà beaucoup de places qui sont été vendues.
1: On passe cette fois-ci au 28 mai. On a des événements, des activités qui vont s'enchaîner dans les jours à venir. En tout cas, on débutera par le Repère Café en cette journée.
2: Oui, exactement. On a une dernière semaine de mois de mai où tous les jours, il y aura des activités. Donc, on retrouve le Repère Café qu'on a tous les deux mois à la MCL. Donc, c'est gratuit. C'est le jeudi 28 mai de 17h à 20h. Il faut juste s'inscrire en amont pour venir participer au Repère Café. C'est pour les adultes. C'est un accès libre. Et l'idée, donc, c'est de réparer toutes sortes de choses. Même si on ne sait pas réparer, on peut venir pour échanger et apprendre à faire des réparations.
1: Donc comme vous l'avez dit, tous les jours des activités, donc le 29 cette fois-ci, l'atelier bien-être pour mesdames qui revient.
2: Voilà, on a un atelier à destination des femmes. La thématique de ce mois de mai sera une escale au Japon à la découverte de l'Ikigai. Ça sera le vendredi 29 mai de 18h à 20h à la MCL, avec un premier tarif à 7,50€ par personne pour le code A, jusqu'à 17,50€ pour le code E par adulte. C'est toujours le même principe chez nous. Il faut donc s'inscrire avant le vendredi 29 mai pour pouvoir participer à l'atelier.
1: La MCL, c'est bien évidemment du cinéma également. Si on souhaite avoir toute la programmation complète des séances de cinéma aussi, comment on peut faire où on se renseigne ?
2: On est présent sur tous les réseaux sociaux, Facebook, Instagram, où vous retrouvez tous nos événements, toute la programmation. Également sur notre site internet, mclgerarmé.fr, qui est en train de se refaire une peau neuve. Il est tout beau, tout neuf. Et puis sinon, vous pouvez contacter l'accueil, qui est ouverte du lundi au vendredi de 14h à 20h30, sauf les jours fériés, au 03 29 63 11 96 ou par mail à contact@mclgerarmé.fr.
3: L'Office de tourisme de Gérard Armé poursuit sa programmation pour la saison du mois de mai. Et pour en parler, nous sommes en compagnie de Valérie Lanoé, attachée de presse. Vous allez donc nous présenter les prochains événements à ne pas manquer à Gérard Armé dans les Hauts-de-Vosges. Et à Grange-Hautemonzé, il y a une exposition qui a déjà débuté et qui dure jusqu'au 17 mai.
4: Voilà, ça se déroule à la Petite Galerie et c'est une exposition intitulée « Dialogue » avec l'artiste Simone Fulpin, qui est sculptrice en textile, et Thibaut Chaguet, qui est céramiste et sculpteur sur terre. Donc, ils présentent leurs œuvres. C'est tous les week-ends et jours fériés de 14h30 à 18h30 et l'entrée est gratuite.
3: On arrive au 14 mai avec une marche populaire organisée au Toli.
4: Voilà, c'est la Marche Populaire Internationale de Montagne qui va se dérouler sur le secteur Cleury-le-Toli avec trois distances proposées, 5, 10 et 20 km. Les départs se font entre 7h et 14h depuis le gymnase du Toli. Et pour les adultes, on demande une participation de 3€.
3: Le 16 mai, il y aura la fête de la marche nordique à Gérard Armé.
4: Il s'agit de la fête de la marche nordique et de la randonnée organisée par le club vosgien. Alors, au programme, initiation sur les bienfaits de la marche nordique avec un animateur sur circuit de 5 km, 9 km et 13 km ou en accès libre et sur inscription. Les adultes, c'est 3 euros. Ça se déroule de 14h à 17h et tous les départs se font devant les cours de tennis quai du Locle.
3: Enfin, toujours le 16 mai à Gérardmer, une rencontre avec la nature.
4: Le rendez-vous est au parking de la Drosera au Baru. Il s'agit de Nature et Histoire du Grand Étang des Barus. Cette visite est proposée par Didier Gilles, conservateur du site, pour le Conservatoire des espaces naturels de Lorraine. Et il nous fera découvrir cette grande tourbière. Bonnes chaussures de marche conseillées. L'accès est gratuit à la conférence et c'est à 14h.
3: On arrive à la fin du mois avec le 23 mai un petit concert organisé à la MCL de Gérardmer.
4: La Maison de la Culture propose le concert de Petit K. Il s'agit de pop acoustique et chansons françaises. La billetterie est d'ores et déjà en ligne où on peut se renseigner directement à la Maison de la Culture et des Loisirs. Le concert aura lieu à 20h30. Il s'agit de 10 euros pour les adultes et 5 euros pour les enfants.
3: Le 24 mai, il y aura un vide-grenier à Xonrue-Longemer.
4: Un vide-grenier proposé par la Société des Fêtes de Xonrue. Il se déroulera à place du 22 octobre 1919, en face de la mairie. Et il se déroule de 6h à 18h.
3: Et le même jour se déroulera la fête de la Pentecôte au Valtin.
4: Pour la troisième année consécutive, le centre du village va connaître sa fête de la Pentecôte avec la présence du cirque Stefano qui proposera deux spectacles dans l'après-midi et de nombreuses autres animations. Notamment, on retrouvera une ferme pédagogique, des ateliers, un petit manège, des expos, des stands de jeux, d'artisanat et le soir un concert sous chapiteau, restauration et buvette sur place.
3: Si on souhaite en savoir plus sur cette programmation ou tout simplement obtenir divers renseignements, quels sont vos contacts, téléphone, site web ou encore email ?
4: Ils peuvent nous appeler à l'Office du Tourisme au 03 29 27 27 27. On peut aussi retrouver l'agenda complet sur gérardmer.net dans la rubrique agenda. On peut nous envoyer des informations à info@gérardmer.net.
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1: Bienvenue dans ce nouveau bulletin de météo. On s'intéresse à ce lundi 11 mai. C'est le 131e jour de l'année. Nous célébrons aujourd'hui les Estelles, Stella, mais aussi les Mailleuls. La semaine débute sous l'influence d'une perturbation atlantique, ambiance humide, ciel chargé et nette baisse des températures, l'atmosphère reste instable avec un risque orageux persistant. L'indice de fiabilité est assez bon. Dès l'aube, le ciel est couvert sur l'ensemble du département avec des brumes et du brouillard qui pourraient devenir denses et réduire les visibilités sur les routes. Quelques averses circulent déjà avant la mi-journée. Dans l'après-midi, les nuages dominent encore et des cellules orageuses pourront se développer localement et des pluies éparses continueront d'arroser ponctuellement plusieurs secteurs. En soirée, le temps reste bouché et pluvieux, des Hautes-Vosges jusqu'aux Terres d'Eau. Quelques éclaircies pourraient toutefois apparaître vers le secteur néocastrien et repousser progressivement les précipitations. Durant la nuit, le temps demeure très variable autour de Neuchâtel, tandis que des nuages bas évolueront en brouillard, parfois dense, du plateau lorrain jusqu'au massif vosgien, donc prudence sur les axes routiers. Côté température, au plus frais, comptez 11 degrés à Gérardmer et 12 degrés à Épinal, Mirecourt, Darnay ou encore Dorémy-la-Pucelle. Les maximales plafonnent entre 13 et 14 degrés sur toutes les communes. Et pour le vent, il souffle du sud-ouest le matin avec des rafales modérées entre 30 et 45 km/h avant un retour progressif au calme en soirée et durant la nuit. Le lendemain mardi, l'amélioration est en vue, le ciel s'éclaircit progressivement et le temps redevient plus sec avec le retour de belles éclaircies malgré des températures encore fraîches. Au lever du jour, le temps est plus lumineux, alternant passages nuageux et éclaircies. Mais il restera voilé et brumeux sur les cités thermales et le secteur jérômois. En seconde partie de journée, l'amélioration se confirme avec un temps plus lumineux malgré quelques nuages résiduels et cette tendance se maintiendra en soirée. Plus tard dans la nuit, des brumes pourront de nouveau se former sur la moitié est de la région. Pour les températures, on attend 5 degrés en pleine et 6 degrés sur les reliefs au petit matin. En journée, le thermomètre atteindra 12 degrés à la Bresse et 14 degrés du bassin mosellan à la cité néocastrienne. Et enfin, le vent, il s'oriente au nord en journée tout en restant faible. Et il pourrait ensuite tourner dans la nuit et favoriser le retour de conditions plus humides dans les jours suivants.

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0: ciblé sur le développement local, mais aussi le social et le culturel. Aujourd'hui, nous sommes en compagnie de Camille de Sutter. Madame de Sutter, bonjour.
1: Bonjour.
0: Donc Camille, vous êtes coordinatrice jeunesse au sein de cette Toupie, qui est un centre social. Vous allez nous l'expliquer. On va refaire un point sur comment fonctionne ce centre social de la Toupie, de votre rôle et de ce que vous proposez en ce moment. Alors Camille, avant de rentrer dans le détail de tout, on va peut-être parler de vous, puisque c'est la première fois qu'on vous entend sur Radio Cristal. Est-ce que vous pouvez vous présenter déjà rapidement ?
1: Donc moi, je m'appelle Camille. Je suis au sein de la Toupie depuis à peu près 3 ans. Je suis rentrée à la Toupie un peu par hasard. J'étais en première année de BTS diététique. J'avais un stage optionnel à faire et je ne savais pas trop où aller. Je me suis dit pourquoi pas ici. Et finalement, ce que j'ai découvert m'a beaucoup plu. Les valeurs de l'association, du centre social m'ont beaucoup intéressée. Donc je me suis investie en tant que bénévole. À la suite de ça, on m'a proposé de faire ma deuxième année de BTS diététique au sein du centre social La Toupie, sur le pôle famille et sur le pôle jeunesse, pour tout un volet santé alimentaire. Ce que j'ai fait pendant 1 an, et petit à petit, pendant ces 1 an, mon rôle a un peu dérivé et je suis devenue à être animatrice. Et de là, on m'a proposé du coup de faire un DEGEPS pour devenir coordinatrice. Et me voici.
0: Ça a commencé il y a 2-3 ans à peu près.
1: Oui, c'est ça. Si on compte les moments où j'étais en stage et bénévole, etc., c'est ça.
0: Mais est-ce que le BTS a été validé alors ?
1: Mais même pas, parce que j'ai un peu abandonné, parce que je suis de ces personnes qui marchent un peu par passion et par envie. Et j'avais plus du tout envie de faire ce BTS diététique finalement. Donc j'ai les connaissances, mais je suis pas trop allée aux épreuves, mais faut pas le dire.
0: Oh, vous avez pu valider RDEGEPS, du coup, à la place.
1: Voilà, je suis en train de le valider, en tout cas.
0: Vous êtes encore en train de le valider. Est-ce que vous pouvez nous expliquer ce que ça veut dire, peut-être, ce diplôme, et en quoi ça consiste, rapidement ?
1: Du coup, c'est un diplôme d'État jeunesse et sport. Et en fait, ça consiste à coordonner, donc comme le nom l'indique, à faire des projets, à aller chercher des partenaires, parce que voilà, on travaille pas seul sur un territoire, il faut travailler avec tous ceux qu'on peut en fait pour faire des choses collectives.
0: Donc la Toupie, on parle de ce centre social, est-ce que vous pouvez peut-être nous en dire un peu plus, nous expliquer sous quel statut ça fonctionne, avec qui ça fonctionne et de quelle manière ça fonctionne aussi la Toupie ?
1: À la base, la Toupie, c'est un collectif d'adultes qui se sont rassemblés pour faire des activités ensemble. C'est devenu une association et ça a été agréé centre social ensuite par la CAF. Du coup, le centre social La Toupie est subventionné par la CAF, par la région, par le département et d'autres. Voilà, le centre social est composé du coup de 3 pôles. Donc 2 principales, le pôle jeunesse où je suis la coordinatrice, le pôle famille où on s'occupe plus d'adultes avec une référente famille qui s'appelle Mélanie. Et on a un pôle culturel, en fait, où on fait des spectacles, des concerts, etc. avec une commission culture. Où je suis aussi coordinatrice.
0: Vous disiez aussi directrice accueil loisirs. Ça veut dire quoi ?
1: Directrice d'accueil de loisirs, ça veut dire que je suis en charge et en responsabilité des jeunes qui viennent pendant les vacances. Par exemple, pour ces vacances-ci, on a un accueil de loisirs pour les 2 semaines. La première semaine, ça a été un stage d'anglais. On a fait venir une prof d'anglais du journal géographique qui a fait tous les après-midi des cours d'anglais ludiques avec plusieurs adolescents. La deuxième semaine, on fait toute une semaine graines de talent. Parce que vendredi, nous avons un spectacle qui s'appelle La Toupie, des incroyables talents. Donc tout le monde peut venir pendant 2 à 5 minutes pour montrer ses talents, peu importe lequel. On a décidé d'investir les ados dedans. Et toute la semaine, du coup, on va faire des activités pour un peu montrer aux jeunes tous les talents qu'ils peuvent avoir ou développer. On a aussi, juste à côté, là, en ce moment même, on a un professeur de guitare, enfin de musique, qui fait des cours de guitare avec 5 jeunes. Les dernières vacances, justement, ils sont venus construire des guitares avec un kit. Ils ont construit leur guitare, ils ont fait une initiation à la guitare et ils reviennent toutes les vacances avec le même professeur pour pouvoir expérimenter, apprendre. Et le but, c'est qu'à la fin, en juin, on fait la fête de la musique et qu'ils puissent se produire. Donc voilà, c'est un cheminement. Et je suis en direction de tout ça.
0: Pour qu'ils apprennent à construire leurs instruments et à les utiliser, en fait.
1: Exactement.
0: Camille, merci pour ce premier moment ensemble. Ça permet d'un peu mieux vous connaître, de savoir aussi ce que vous faites au sein du Centre social de la Toupie. On se retrouve d'ici quelques instants, après votre pause musicale sur Radio Cristal, pour continuer à parler du centre. 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

0: de retour pour la suite de votre magazine consacré à un aspect un peu plus social et culturel avec le centre social de la Toupie à Contrexéville. Donc on a parlé de vous, Camille, hein, juste avant. Maintenant, on va s'intéresser à plusieurs autres aspects. On va évidemment parler des animations que vous proposez. Mais avant cela, je voulais vous demander, la Toupie, c'est combien de bâtiments que vous utilisez au quotidien ?
1: Alors, on en a trois. Trois espaces bien différents et qui sont un peu répartis sur la ville. Donc, on a le siège administratif. Là, on a du coup les bureaux de la directrice, de la RH. J'ai un bureau là-bas, la référente famille a un bureau là-bas. Nous avons aussi des salles où se passent des cours informatiques, des cours d'anglais et des cours de français langue étrangère. Ensuite, on a la Mitoupie qui se trouve au quartier au Bois d'Azo. Donc là, c'est pour le pôle famille. Et c'est là-bas du coup, qu'on touche principalement les familles, du coup les adultes qui viennent avec leurs enfants ou qui n'ont pas d'enfants ou qui sont retraités. Voilà. Ils ont juste plus de 18 ans. Voilà. Et on a le pôle jeunesse donc, qui est ici même. C'est un espace jeune, donc un espace jeune qui regroupe plein de dispositifs jeunesse en fait. Et donc dans ce dispositif jeunesse, on a l'accueil jeune, donc un accueil les après-midi. Jusqu'à maintenant, c'était de 14h à 18h, mais ça va être évolutif et ça va changer d'ici peu. On accueille des jeunes de 14 ans à 17 ans pour faire des projets avec eux. On a aussi le CLAS, le contrat locatif d'accompagnement à la scolarité, où justement on fait de l'apprentissage culturel, pédagogique, sportif avec eux, qui est une continuité de l'école, mais ce n'est pas de l'aide aux devoirs en fait. C'est vraiment une continuité culturelle pour aller hors les murs, on va dire, des écoles. Donc ça, c'est le lundi, mardi, jeudi et potentiellement le vendredi. On a aussi des concerts, des spectacles ici. Voilà. Et on a aussi le point info jeunesse. Et là, c'est pour les 18-25 ans qui puissent venir chercher des informations quelconques sur trouver un métier, un appartement, financement d'un permis de conduire ou que sais-je pour rentrer dans la vie d'adulte.
0: Vous parliez de deux catégories d'âge, hein. En tout cas au service jeunesse, on a 14-17 et 18-25. Est-ce qu'on a des critères, des conditions spécifiques pour venir et bénéficier soit des activités ou soit de ce point info ou pas ?
1: Pas du tout, non. Là, le seul critère, c'est l'âge. Il faut avoir entre 14-17 et 18-25. Voilà.
0: Même la zone géographique ne compte pas forcément, finalement ?
1: Non, pas forcément, non.
0: Est-ce qu'on peut reparler rapidement de l'endroit pour les adultes ? Qu'est-ce que les adultes peuvent faire ou comment on les accompagne ?
1: Sur le pôle famille à la Mitoupie, du coup, au Bois d'Azo, on a deux salles avec une cuisine aussi. En général, les ateliers, c'est une semaine sur deux. Donc une semaine forte avec plein d'ateliers et une semaine plus calme où il ne se passe pas grand-chose. La semaine d'atelier, il y a les jeudis des ateliers cuisine du monde. Donc encore une fois, on part des adhérents qui nous proposent des choses, leurs connaissances. Par exemple, personne qui vient de La Réunion, elle va proposer un repas qu'elle va imaginer elle-même et conduire l'atelier pour faire un repas réunionnais. Voilà. Et donc, c'est ça, c'est un jeudi sur deux, ils font ça. Et ensuite, ils partagent le repas tous ensemble. On a aussi les mercredis après-midi avec les familles et enfants, où là, ils vont faire des activités avec les parents-enfants. On a aussi un atelier briques et craie. C'est le vendredi matin en général et le mercredi matin, il me semble, où là, ils vont faire de la couture, ils vont faire de la création artistique. Voilà. Par exemple, au mois de décembre, on a fait un repas partagé de la Toupie. C'est une fois par an. Tous les adhérents sont réunis. Et pendant cet atelier briques et craie, ils ont confectionné les centres de table. Donc, ils font des ateliers un peu comme ça. On a aussi la santé bien-être, un atelier santé bien-être. On a un éducateur sportif qui vient les vendredis midi pour faire de la gym douce avec les retraités. Mais ça peut être aussi des interventions où on amène nos adhérents en partenariat avec le lycée, faire des massages, des coupes, les ongles, voilà, des choses comme ça.
0: Aussi peut-être donner accès à cet esthétisme qu'on ne peut pas avoir dans des quartiers plus défavorisés, on va dire. C'est aussi leur apporter un soin bien-être ou c'est vraiment histoire de les évader plus ?
1: Ça peut être un peu des deux, mais pas que, parce qu'il ne faut pas catégoriser ça que pour les gens du quartier. En fait, tout le monde peut venir. Une personne lambda qui travaille, qui a une vie un peu comme tout le monde, peut très bien venir et profiter de ce qu'on peut leur offrir, en fait. C'est comme la jeunesse, il n'y a pas de critères en fait pour venir au centre social. Tout le monde est accueilli, peu importe l'origine, peu importe les finances.
0: Le statut social. Voilà. Ou...
1: Exactement.
0: Maintenant, on connaît un peu mieux hein, le profil de gens qui peuvent venir au sein de votre centre social. Comme d'habitude sur Radio Cristal, une petite pause et on se retrouve juste après pour terminer ce magazine ensemble.

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1: Troisième et dernière partie de votre émission, toujours avec Camille Dessutter pour le Centre Social de la Toupie à Contrexéville. Camille, quand vous décidez de créer un atelier ou des animations, à qui ça s'adresse en général? Est-ce que c'est pour tout le monde, pour toute personne?
2: En fait, on crée avec et pour eux. On est un centre social, c'est-à-dire que tout ce qu'on fait, c'est eux qui le veulent. C'est vrai que sur le pôle famille, on a toujours eu ces ateliers-là de santé bien-être ou de briques et craies, mais à la base, c'est eux qui ont les idées de ce qu'ils veulent faire. En fait, à chaque début d'année, on fait des réunions où on leur demande, écoutez, qu'est-ce que vous voulez faire cette année? Quel projet vous voulez faire? Et voilà, on construit avec eux et les ateliers sont dirigés par eux. Du coup, nous, on est là pour les aider, en fait. C'est le contraire.
1: Et ça fonctionne aussi pour les adultes comme ça? C'est adultes, jeunesse?
2: Je parlais principalement du coup des adultes quand je parlais du briquet créé, de la santé bien-être. Mais pour les ados, du coup, c'est exactement la même chose. On a des créneaux d'ouverture, ils viennent en groupe. Et là, on leur dit, notre but, c'est d'apprendre à les connaître. Donc déjà, ils ont tous un entretien individuel avec moi sur le pôle jeunesse pour que je puisse savoir qui j'ai en face de moi. On va leur demander qu'est-ce qu'ils font, qu'est-ce qu'ils veulent faire, qu'est-ce qu'ils font, quels sont leurs projets pour plus tard. Et puis, on voit avec eux ce qu'on peut faire et on monte un projet avec eux. Oui.
1: Bon, on en profite pour reparler du pôle jeunesse, puisque c'est votre pôle aujourd'hui qui est concerné. Est-ce que vous pouvez nous décrire comment est votre poste, votre rôle au quotidien? Quelles sont vos missions?
2: J'ai plusieurs missions, mais les deux principales, j'aimerais dire, c'est que l'accompagnement du jeune. Mon but, c'est qu'ils viennent, il y a un lien qui se crée. Grâce à ça, on les amène à devenir des adultes. On part avec eux sur un projet quelconque. Ça peut être, aller visiter un musée, aller à la Japan Expo. Ça peut être aller dans un autre pays, peu importe. Mais on pose le projet, on le valide tous ensemble avec tous les ados qui sont là. Et voilà, on fait des ateliers par rapport à ça pour construire ce projet, le réaliser. Et bien sûr, ce projet, ça va être des ateliers, ça va être des actions d'autofinancement aussi. Ça va être beaucoup de choses comme ça. Et mon deuxième volet, ça va être, on le disait un peu tout à l'heure, mais ça va être de créer des partenariats avec les acteurs locaux, en fait, tout simplement.
1: Est-ce que vous pouvez nous donner des exemples d'ateliers que vous avez déjà mis en place ou qui sont en place en ce moment pendant les vacances scolaires?
2: On avait, parce que voilà, c'est ce que je disais tout à l'heure, c'est qu'on est en train un peu de réorganiser tout cet espace jeunesse parce qu'il va y avoir une fermeture. Jusqu'à maintenant, il y a eu du théâtre le lundi soir, il y avait un atelier multi-art le mercredi soir, on a eu de la musique et des sessions de studio d'enregistrement le jeudi, on a eu du hip-hop le mercredi. Tout ça, ça va être un peu réorganisé.
1: À partir de quand le nouveau programme, entre guillemets, pourra être effectif si on souhaite se renseigner?
2: Normalement, il sera effectif d'ici une ou deux semaines, ou peut-être un peu plus, mais dans les semaines à venir, en sachant que l'espace jeune va être fermé pour travaux d'avril à septembre. Les activités vont continuer, mais sous une autre forme et sur la mi-toupie, du coup.
1: On récupérera l'endroit actuel, mais rénové peut-être?
2: Oui, c'est ça.
1: Reprendra sur la prochaine rentrée scolaire, du coup.
2: Exactement.
1: Si on souhaite se renseigner un peu plus sur ce que vous proposez, si on a des jeunes, donc des ados en recherche d'activité, ou si on cherche à faire du lien aussi social avec d'autres adultes, comment on peut s'inscrire, comment on peut se renseigner, avec quel téléphone ou contact?
2: Il suffit de m'appeler, moi. Je suis gentille, je ne mords personne. Je réponds facilement en général. Du coup, c'est le 07 81 41 32 22. Et sinon, par mail, funchoassotoupie@gmail.com. Donc, funchoassotoupie, tout en minuscule, @gmail.com.
1: Un site internet ou un réseau social peut-être facile d'accès?
2: Sur Facebook, ce sera le plus facile et celui qui est mis à jour.
1: Si vous deviez laisser une phrase ou quelques mots pour nos auditeurs qui sont peut-être en recherche d'activité mais qui n'osent pas franchir le pas, vous diriez quoi?
2: que j'adore accompagner les jeunes à devenir. Et je pense que c'est ça le fin mot, c'est qu'on peut tous devenir. Il faut juste passer la porte ou passer le coup de téléphone.
1: Camille, merci énormément.
2: Merci à vous.
1: Donc, Madame de Sutter, je rappelle que vous êtes la coordinatrice du pôle jeunesse au sein de la Toupie, hein, ce centre social situé à Contrexéville. Et quant à vous, chers auditeurs, vous pouvez retrouver dès aujourd'hui en podcast cette émission sur notre site internet www.radiocristal.org dans la rubrique podcast, puis la section l'invité. Je vous dis à bientôt pour une nouvelle émission avec de nouveaux acteurs et de nouveaux endroits à découvrir.

Eh bien, bonjour à tous. Merci d'être à ce rendez-vous de l'accordéon pour votre émission. Merci à l'accordéon. Comme tous les dimanches de 11h à midi, une émission proposée et animée par votre serviteur Frédéric Buch sur le 107.3 à Épinal, 92.7 à Gérardmer, toutes les fréquences Ouest Vosges, sur Internet également, www.radiocristal.org. Eh bien, on va commencer justement avec votre serviteur qui ouvre le bal avec la célèbre fiesta andalousienne suivie de la Belza Cumbia.

Et Jérôme Horté. On va continuer avec encore une fois un Normand. Et lui, il s'appelle Emilio Corfa. Il chante Ma Normandie et Quand les pommiers refleuriront.

Eh bien, après Emilio Corfa, on va descendre un petit peu plus loin dans la France. On va aller du côté de Gap pour écouter Emmanuel et Elena Patras. Trois violettes et l'important, c'est la rose.

Et voilà, c'était Elena et Emmanuel Patras avec cette version de L'important, c'est la rose. Direction la Savoie, j'ai envie de vous faire voyager aujourd'hui, hein, comme vous pouvez le voir. La Savoie avec Elodie Genoux entre Lozère et Savoie et les jupons de la Savoie.

C'était les petits jupons de la Savoie, Elodie Genoux. Retrouvons maintenant Jérôme Richard avec le Madison Celt et le grand succès, le Mariachi de Mexico.

Mariachi de Mexico, grand succès de Jérôme Richard. On va passer dans un autre registre. Vous nous demandez de temps en temps si on peut avoir un petit peu de classique du jazz, etc., etc. Eh bien, un peu de classique aujourd'hui par Jean-Marc Maroni qui nous interprète Caprice Mazurka et Carrefour des Échos.

Vous avez eu le temps de prendre votre apéritif sans excès, bien sûr, avec ce petit air de classique et juste avant d'enlever de nouveau les tables et les chaises pour danser avec Jean-Pierre Roy. On part en Occitanie entre la mer et les bruyères et suivi d'un rigotton reggae.

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Ah, c'était le rigoton reggae. Ben ça, c'est du rigoton reggae, hein, par Jean-Pierre Roy. Eh bien, tiens, pourquoi pas la boîte à plaisir et mon randonneur qui terminera cette émission interprétée par Myriam.

C'est ainsi que se termine cette émission. Merci à l'accordéon. On se retrouve dès la semaine prochaine à partir de 11h jusqu'à midi sur le 107.3 à Épinal, 92.7 à Gérardmer, toutes les autres fréquences Ouest Vosges sur internet www.radiocristal.org. Vous voulez danser avec votre serviteur? Eh bien, si vous êtes du côté de la Bretagne ou vous avez des amis du côté de la Bretagne, sachez que tout ce week-end, eh bien, nous sommes à Dinard pour un grand festival de l'accordéon. Dinard, tout ce week-end. Et vous voulez en savoir plus sur les autres dates, sur la biographie, sur la discographie, eh bien, vous allez tout simplement visiter mon site internet www.frédéric-buch.com. Sur ce, je vous souhaite une excellente journée et merci encore une fois de votre fidélité. À la semaine prochaine, 11h. Salut !